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Bonjour à tous, au micro Michel Gosselin, ravi de vous retrouver pour ce nouveau numéro de Face A, Face B. Merci de votre fidélité pour ce rendez-vous qui propose des chansons à thème, un thème différent chaque semaine. Et aujourd'hui, je vais vous proposer des chansons qui parlent d'anges, avec toujours des plus belles pépites de notre discothèque, de préférence en disque vinyle, sans oublier les documents sonores. On va commencer avec Franck Gérard Ignace Contandin, qui a fait carrière sous le nom de Franck Fernandel. C'était le fils de l'acteur fort connu. Franck Fernandel était né en 1935 et a disparu le 8 juin 2011. On va le retrouver dans un côté très crooner de sa carrière avec Les yeux d'un

Les yeux d'un ange, 45 tours sortis en 1965, Franck Fernandel était accompagné par le toujours excellent orchestre de Jacques Dangean. Les anges sont à l'honneur aujourd'hui dans Face à Face B. On va changer complètement de style et d'époque, comme ça arrive très souvent. Nous voici en plein milieu de la période New Wave en 1980 avec Lynn Lovitch qu'on retrouve dans ce titre Angels.

C'était Lane Lovitch, née le 30 mars 1949 à Detroit, dans le Michigan, chanteuse américaine qui a émigré en Angleterre à l'âge de 13 ans et a commencé une carrière artistique en 1975 en collaborant avec Mark Serron pour son fameux Super Nature qui deviendra vite un tube. Notre rendez-vous est consacré aux chansons qui parlent des anges aujourd'hui et voici un personnage assez énigmatique, un Allemand nommé Max Rabe, de son vrai nom Matthias Otio, qui est chanteur et qui a fondé un groupe, le Palast Orchester, et a sorti deux très intéressantes compilations en 2001 et en 2002 avec des titres très variés, dont There Must Be an Angel, emprunté au répertoire des Eurythmics britanniques et que vous allez certainement reconnaître malgré cette interprétation tout à fait personnelle.

0: There Must Be an Angel en 2002, c'était Max Rabe et son Palast Orchester, ou comment un tube des années 80 britannique peut être réhabillé sous forme de tango.
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0: Et pour ne pas faillir à la tradition, voici un petit document sonore dans Face A, Face B. Nous allons évoquer la carrière de Marie-Josée. De son vrai nom, Émilie-Thérèse Morissette L'Huillier, dite Marie-Josée, qui était née en 1914 et a disparu en 2002. Elle était originaire d'Afrique du Nord et a commencé à tourner dans quelques films comme Naples au baiser de feu en 1937. Marie-Josée a été très célèbre à partir de la fin de la Deuxième Guerre mondiale, particulièrement dans la décennie 50, où les auditeurs de Radio Monte-Carlo l'avaient classée chanteuse préférée. J'avais eu le plaisir de rencontrer Marie-Josée le 14 novembre 1996 pour parler de sa carrière en général, carrière de chanteuse principalement, spécialisée dans les rythmes de tango, et une carrière qui avait commencé de quelle façon ?
2: C'est-à-dire que moi, je voulais rentrer dans le milieu de la chanson, et un jour, je me suis dit, moi, j'étais chez mes parents qui habitaient Paris, je me suis dit, il faut que tu téléphones à un éditeur de musique. J'ai cherché sur l'annuaire, ABCD, je suis tombée sur la lettre A, c'était, je ne me rappelle plus quel éditeur. J'ai demandé à ce monsieur charmant de m'indiquer quelqu'un qui puisse me faire des chansons un petit peu hispaniques, parce que j'arrivais d'Afrique du Nord, que j'avais besoin de m'extérioriser, avoir le soleil dans la voix et dans les yeux. Il m'a envoyé chez José Santis, avec lequel j'ai travaillé pendant un an, et qui m'a présenté à Suzy Solidor.
3: Ah oui.
2: Qui avait une boîte, et moi la boîte j'aime pas beaucoup ça, mais j'ai fait mes armes là-dedans quand même, avec beaucoup d'amour. C'était une fille adorable. Moi j'ai un petit peu de sang hispanique, si vous voulez. Ma mère était espagnole, mariée avec un français, avec un parisien, donc vous voyez le mélange.
3: Tout à fait. Il y avait quelque chose qui existait, c'était la spontanéité.
2: Exactement.
3: Et même s'il y avait un petit pain de temps en temps musical,
2: oui.
3: Bon,
2: oui.
3: Bah, ça passait.
2: Oui.
3: Maintenant,
2: c'était formidable.
3: Maintenant, des pains, il n'y en a plus, mais c'est tellement froid.
2: C'est vrai. C'était la spontanéité, la sincérité. Nous faisions des émissions en direct. On arrivait 5 minutes avant. On avait le micro. On ne faisait pas tant d'histoires. On avait l'orchestre derrière avec lequel on n'avait presque pas le temps de répéter. Le Raymond Legrand, etc. Avec 50, 60 musiciens, etc. Mmh. Et on était là en direct.
3: Oui.
2: Oui, il m'est arrivé d'être en direct à la mort de ma mère. Et je suis allée quand même faire mon émission et j'avais les larmes qui coulaient et j'ai quand même chanté.
3: Parce que le spectacle continue.
2: Parce que le spectacle continue.

0: On a eu droit à un petit extrait d'interview que j'avais réalisé avec Marie-Josée le 14 novembre 1996. Et juste derrière, nous avons entendu la même Marie-Josée interpréter le grand classique Angelitos Negros dû au compositeur mexicain Manuel Alvarez Maciste. C'était un 78 tours sorti des presses de l'usine Pathé Marconi de Chatou, voilà pour les amateurs de détails, en 1948. Et j'ai eu le plaisir de le numériser pour vous. Voici, dans un autre style et encore dans une autre époque, Nicolas Jules, avec un programme tout à fait intéressant, il s'agit de Plumer les anges.
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0: plumer les anges, ça rappelait le titre d'un bouquin de San Antonio d'ailleurs qui s'appelait Les anges se font plumer. Plumer les anges, c'était Nicolas Jules sur un album intitulé Poet sorti en 2008.
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0: Dans Face à Face B, nos chansons parlent d'anges aujourd'hui et voici un retour maintenant vers les 50s, vers les années 50 avec les Clovers, les trèfles, dans une chanson appelée Devil or Angel.

Devil or Angel, c'était au choix Diable ou Ange par les Clovers, un groupe de rhythm and blues et de doo-wop noir américain qui s'était formé à Washington en 1946 et avait connu quelques heures de gloire avec ce Devil or Angel ou également avec Love Potion No. 9. Toujours à propos d'Ange dans Face à Face B aujourd'hui, voici un groupe dont le nom est un peu difficile à traduire, ce sont les Smokestack Lighting. Ça pourrait se traduire par allumage de cheminée d'usine. Smokestack Lighting interprète Hell's Angels en mars 2007.

C'était Hell's Angels, les anges de l'enfer, extrait d'un album intitulé Modern Twang, la vibration moderne, sorti en mars 2007 par l'énigmatique groupe Smokestack Lighting. Face à face B se termine pour aujourd'hui, au micro c'était Michel Gosselin, nos chansons parlaient d'anges, et voici un grand classique du rhythm and blues français avec Vigon, reprise du fameux Petit Ange Noir, le thème dont on a écouté une version tout à l'heure par Marie-Josée, un Petit Ange Noir par Vigon et ses Lemons sur ce 45 tours de 1967 qui est une belle pépite. On se dit au revoir à la semaine prochaine avec un autre thème en chanson dans Face à Face B. D'ici là, portez-vous bien. Bye bye, salut.

Eh bien, bonjour à tous ceux qui nous rejoignent. C'est la machine à remonter le temps sur Radio Craponne. Alors aujourd'hui, ça sera pas un artiste fil rouge, on va dire, ça sera plutôt un album fil rouge, un album sorti le 16 avril 1964. Premier album d'un groupe. Je sais pas s'ils ont continué après. Ils s'appelaient les Rolling Stones. Ouais, ils ont dû faire une carrière. Donc on va les retrouver. On parlera donc de ce premier album tout au long de notre parcours dans ces années 60 à bord de notre machine à remonter le temps.

Et voilà la jolie môme de Léo Ferré. Un album fil rouge donc aujourd'hui dans cette émission, The Rolling Stones, et bien tout simplement le premier album du groupe britannique du même nom qui est sorti au Royaume-Uni le 16 avril 64 et qui sortira d'ailleurs un peu plus tard aux États-Unis. On en reparlera puisqu'à l'époque, et bien c'était, il y avait des titres qui changeaient, c'était pas tout à fait le même album qui sortait aux États-Unis et suit donc en Angleterre, au Royaume-Uni. Donc les Rolling Stones qui avaient signé en avril 63. Un an avant, avec chez Decca, bien sûr, ils ont sorti d'abord des singles. Alors, c'était des reprises, hein, la reprise de Chuck Berry, Come On, ou encore un titre que les Beatles leur avaient passé et qui s'appelle I Wanna Be Your Man. Donc, voilà. Et puis, donc, pour ensuite, enregistrement, eh bien, de ce premier album qui sortira donc en avril 1964 en Grande-Bretagne, avec essentiellement des reprises. Hein. Et puis, il y a quelques titres également, on verra, qui sont signés étrangement d'un nom étrange, mais en fait, c'est le nom des Rolling Stones. Bref, eh bien, écoutez, on va commencer par le commencement. On va écouter quelques titres de ce premier album et le tout premier titre, donc, de cette édition anglaise d'avril 64, ça s'appelle Route 66. Alors c'est une reprise alors d'un titre américain. C'est vrai que les Rolling Stones seront beaucoup influencés par la musique noire également américaine, hein, par le blues, le rock américain. Donc on va les retrouver donc avec ce titre qui s'appelle Route 66, un titre signé Bobby Troup et donc chanté par les Rolling Stones.

les années 60 dans cette machine à remonter le temps. C'est Jacques avec vous dans Remonte le temps. Et là, on fait un gros plan finalement sur le tout premier album des Rolling Stones, sorti en avril 1964. Alors les Rolling Stones, comme les Beatles d'ailleurs, faisaient beaucoup de reprises. Mais enfin, les Beatles déjà en 64 avaient sorti de nombreux tubes signés Lennon-McCartney. Alors le manager des Rolling Stones, qui s'appelait Andrew Loog Oldham, donc comprend qu'il va falloir peut-être constituer son propre répertoire pour se démarquer, justement pour avoir le son Rolling Stones, et donc il va confier cette tâche au chanteur Mick Jagger et puis au guitariste Keith Richards. Voilà. Alors est-ce des légendes? Est-ce vrai? En tout cas, on nous dit que ce fameux manager les aurait enfermés dans un appartement, les deux, et ils ne pouvaient sortir que s'ils avaient composé une chanson. Voilà. En tout cas, ça fait partie de la légende. Alors, les premières compositions des Rolling Stones iront d'ailleurs à d'autres chanteurs. Il y avait It Should Be You, qui sera enregistré par un chanteur de la maison de disques, là, de l'écurie du manager Oldham. Et puis également, il y aura une chanson qu'on écoutera tout à l'heure, très belle chanson des Rolling Stones, alors qu'ils n'ont pas voulu chanter au début de leur carrière, parce que c'était une ballade. Alors bien sûr, ils avaient le look quand même, il fallait qu'ils soient des bluesmen, des rockers, donc ils n'avaient pas voulu enregistrer cette chanson, très belle chanson qui s'appelle As Tears Go By, on l'écoutera tout à l'heure par Marianne Faithfull. On en revient donc à leur premier album, et donc dans ce premier album, il y avait une des toutes premières compositions finalement des Rolling Stones. Et là, non, alors, je ne sais pas s'ils ont eu peur de signer de leur nom, en tout cas, cette chanson qui s'appelle Little by Little. Et bien sûr, le disque, il y a marqué que c'est composé par Nanker Felge. Voilà, en fait, ce sont les Rolling Stones. Voilà.

Nino Ferrer sur Radio Capone dans la machine à remonter le temps. C'est vrai que la musique noire a beaucoup influencé hein, les Rolling Stones, on l'a vu, qui sont proches eh bien, dans leur style du blues, bien sûr, du rock de la fin des années 50 et du début des années 60 aux États-Unis. Donc on parle aujourd'hui de cet album, le premier album. Il y avait eu un ou deux singles avant. Ce premier album intitulé tout simplement The Rolling Stones, sorti en avril 1964 en Angleterre. Et bien justement, puisqu'on parle de musique noire, puisqu'on parle de rock and roll, et bien là on va écouter un titre que les Rolling Stones n'ont pas cessé de reprendre durant leur tournée jusqu'à aujourd'hui. C'est un grand classique du rock and roll, signé du monde non moins classique Chuck Berry. C'est Carol.

Nana Mouskouri, donc dans ses années 60, avec cette chanson de Bob Dylan, et puis qui avait été chantée également par John Baez, bien sûr, aux États-Unis. Farewell Angelina, qui devient donc Adieu Angelina par Nana Mouskouri. On parle toujours en fil rouge aujourd'hui de ce premier album des Rolling Stones, sorti en avril 64. Avec, donc, je vous l'ai dit, il y avait à l'époque, eh bien, on sortait un album en ce qui concerne les Rolling Stones, hein, ou les Beatles, ou d'autres groupes, d'abord au Royaume-Uni, et puis ensuite, il y avait une édition américaine, alors, il y avait des titres qui changeaient, et puis, donc, si l'album en Grande-Bretagne s'appelle tout simplement The Rolling Stones, eh bien, aux États-Unis, l'album va s'appeler England's Newest Hitmakers. Enfin, ils ne cherchent pas la facilité. Enfin, bon, c'était les Rolling Stones, et eh bien, l'album s'ouvrait non pas sur Route 66 qu'on a écouté tout à l'heure, mais aux États-Unis. Eh bien, on avait mis en tête de cet album, en fait, un single qui était sorti juste avant l'album en Grande-Bretagne. Eh bien, une chanson connue, là, très connue, hein, si vous ne connaissiez pas les autres, sauf si vous êtes des fans des Rolling Stones, bien sûr. Une excellente chanson qui est signée Buddy Holly, d'ailleurs, Norman Petty, et qui s'appelle Not Fade Away. Donc on voit bien déjà le style des Rolling Stones, leur style propre. Ils vont se démarquer bien sûr des autres groupes.

Not Fade Away, donc c'est le titre qui ouvrait le tout premier album des Rolling Stones sorti aux États-Unis. Donc c'est ce titre qui n'apparaissait pas par contre dans la version anglaise. Voilà, bon, on a écouté quelques titres de ce premier album, donc avril 1964 pour les Rolling Stones. On va citer quand même le personnel, comme on dit. Évidemment, alors le chanteur, hein, Mick Jagger, avec, eh bien, voilà, il crève l'écran quand il passe à la télé, bien sûr. Et puis sur scène, c'est un excellent chanteur et qui se donne à son public, à tout le monde. Mick Jagger chant et harmonica également, puisqu'il y avait beaucoup d'harmonica à l'époque, dans ce début des années 60, hein, dans les différents groupes. Alors il y avait le disparu Brian Jones, le blond, hein, c'est le blondinet de la troupe. Guitare électrique, harmonica également. Keith Richards, bien sûr, qui signera avec Mick Jagger la plupart des titres des Rolling Stones, avec ses guitares acoustiques et électriques et son style bien particulier, hein, voilà, bien associé aux Rolling Stones. Et on n'oublie pas le bassiste Bill Wyman et Charlie Watts à la batterie. Donc, Not Fade Away, c'était les Rolling Stones. Eh bien, au premier temps des Rolling Stones, finalement. Et pendant ce temps en France, il chante le pénitencier, c'est Johnny.

Et oui, une des icônes de ces années 60, Marianne Faithfull, qui avait commencé sa carrière grâce à une chanson des Rolling Stones. Et apparemment, je vous disais tout à l'heure, selon la légende, leur manager des Rolling Stones les aurait enfermés dans une maison et ils n'auraient le droit de sortir que s'ils avaient composé des chansons. Et bien apparemment, celle-là en faisait partie. Ben, ça marche, hein, parce que c'est une très belle chanson qu'ils n'avaient pas voulu chanter donc au début, les Rolling Stones, parce que voilà, parce que ils s'identifiaient au rock and roll, au blues, alors c'était une balade un petit peu, voilà, et qui finalement ils la sortiront un peu plus tard en 1965. Marianne Faithfull, As Tears Go By, et bien oui, composé par Keith Richards, donc, et puis bien sûr le chanteur Mick Jagger, voilà, qui commençait bien la carrière. On a parlé aujourd'hui d'avril 64 et de la sortie du premier album des Rolling Stones. Et bien, place dans cette émission aux années 70, et celui qui ne renie pas non plus la musique qu'il aime, c'est Eddie Mitchell en cette année 74, puisqu'il reste avant tout un rocker.

Et oui, après Eddie, on se devait de passer Dick Rivers dans ses années 70. Et ben lui aussi qui faisait référence à la musique qu'il aime, au rock'n'roll. Il nous disait que sa mère n'aimait pas sa musique. Voilà. Dick Rivers, les années 70 dans cette machine à remonter le temps. On va retrouver Christophe maintenant dans ses années 70 avec une chanson qui s'appelle Une autre vie, et donc il l'avait composée. Et l'auteur étant Didier Barbelivien, bien sûr, qui est déjà là dans ses années 70 et qui commence à travailler avec de nombreux artistes. Christophe, dans la machine à remonter le temps sur Radio Craponne.

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0: Paul McCartney et les Wings en 75 avec l'album Vénus et Mars, avec des singles qui avaient été extraits. Listen to what the man say. Les années 70 dans la machine à remonter le temps. C'est sur Radio Craponne. Oui, alors là, j'aurais bien aimé qu'il commence par le début, là. Notre ami Sardou qui est prévu tout de suite avec sa avec sa Java de Broadway.
1: Jusqu'à la 50e, ouais. C'est peut-être pas ouais.
0: Qui c'est qui a mis quelque chose sur le disque là? C'est pas possible. Hein. Tant pis. Hein, on va continuer avec Goodbye Stranger pour terminer cette partie d'émission consacrée aux années 60-70, puisque Michel Sardou ne va pas chanter. Eh bien, on va écouter un titre de la fin des années 70 par Supertramp. Bon voyage à bord de notre véhicule à remonter le temps.

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0: Eh bien, bonjour à toutes et à tous. Bienvenue sur Radio Craponne pour ce réveil matin. Nous sommes aujourd'hui le vendredi 27 juin. En fait, les Fernands. Alors, bonne fête à tous les Fernands, bien sûr. Un certain Fernand d'Acosta, hein, qui était resté longtemps sur Craponne, le frère d'Antoine. Et puis, tous les autres Fernands, hein, que j'oublie, comme d'habitude. Avant cette émission, dans quelques instants, on va vous proposer l'horoscope, suivi d'autres programmes TV, les infos à 7h30, la météo à 8h. Alors une météo qui ne change pas franchement. Peut-être le début de semaine, on peut espérer un petit peu de pluie, mais bon, il faudra voir hein, quand même, parce que depuis le temps qu'on attend la pluie, je ne sais pas. Et comme on est samedi, eh bien, à 8h, vous aurez un livre par semaine avec Pascal Blasi. Mais pour l'instant, c'est votre horoscope que je vous propose.
1: Alors, au travail ou en vacances, comment pourrait se présenter cette journée ?
2: Eh bien, pour vous les béliers, à éviter absolument aujourd'hui dans vos conversations les sujets délicats. Et oui, le risque d'affrontement et d'éclat de voix sera réel.
1: Taureau, vous avez de bonnes idées. Le but est de les faire partager, demander l'avis à quelqu'un de confiance.
2: Gémeaux, le domaine professionnel est privilégié. Il sera question de savoir ce que vous voulez et d'agir pour faire passer vos idées.
1: Cancer, la chance est avec vous. Sachez profiter pleinement de cette bonne période astrale.
2: Les lions, vous avez besoin d'action, soit, mais prenez quand même soin de respecter le rythme souvent plus lent de ceux qui vous entourent.
1: Vierge, Mercure passe dans votre secteur, il dynamise donc votre mental et favorisera les échanges.
2: Balance, malheur à ceux qui chercheront à vous mettre des bâtons dans les roues. Même les êtres que vous aimez ne seront pas épargnés.
1: Scorpion, prenez soin de vous, vous êtes un peu patraque en ce moment.
2: Les Sagittaires, un jour sans, et oui, il serait judicieux de vous mettre en retrait et laisser les autres agir.
1: Capricorne, l'envie d'être utile à ceux qui vous entourent ne doit pas ralentir la poursuite de vos objectifs.
2: Vous qui êtes Verseau, remettez en ordre vos papiers, vos idées, pensez à ce qui est essentiel pour vous. Ensuite seulement, vous agirez.
1: Enfin, Poisson, ne claironnez pas à tout bout de champ votre bonheur ou votre succès, vous risquez de susciter des jalousies. Bonne journée à tous. Demain, vous penserez bien à fêter Irénée.
0: Alors, sur votre petit écran, vous pourrez voir un divertissement, Masked Singer, sur la première, sur la 2, Top 14. Sur France 3, un téléfilm, Les Oubliés du Delta. Sur Canal+, c'est le Top 14, la finale des deux clubs qualifiés. Donc, ça sera... Qui prendra la succession de Toulouse ? Sur France 5, le magazine Échappée Belle. Sur M6, la grande fête. Sur Arte, eh bien, ça sera la guerre d'indépendance américaine, toute l'histoire. Sur LCP Sénat, qui a volé Boléro de Ravel, le Boléro de Ravel. Sur W9, la série La Petite Histoire de France. Sur TMC, la série New York Unité Spéciale. Sur T18, La Part du Soupçon. Sur Nouveau 19, Les Aventures de Flynn Carson, Le Trésor du Roi Salomon. C'est un téléfilm sur ses stars. Enquête sous haute tension. Sur Gulli, Cannonball, prêt à décoller. Sur TF1, série film, c'est Joséphine Ange Gardien. Sur l'équipe 21, Championnat de France, BMX Racing. Sur Sister, Hawaii 5-0, la série. Sur RMC, Découverte, le mystère d'Oak Island, la course au trésor. Et enfin, sur RMC Story, le Big Bang Theory. Voilà votre programme sur le petit écran. Et tout de suite, on va s'écouter un petit Jacques Brel. Là. Et oui, Jacques Brel qui va nous interpréter. Eh bien, tout simplement, Fernand, on retrouve notre Belge Jacques Brel et ce titre Fernand. Tout de suite, pour votre plus grand plaisir, j'espère.

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Voilà cette très belle chanson de Jacques Brel. Bien nous, dans quelques instants, quelques secondes maintenant, on va donc retrouver nos premières infos sur Radio Crapone. Voici donc les infos de 7h30. Bienvenue à vous. Si vous venez tout simplement de nous rejoindre.

Bonjour, bienvenue à toutes et à tous sur Radio Craponne. Pour ces infos avec notre partenaire La Tribune, Le Progrès, aujourd'hui, nous sommes le samedi 27 juin, en fête les Fernands. Alors, bonne fête à tous les Fernands et notamment notre ami Fernand Dacosta, le frère d'Antoine, qui est resté longtemps sur Craponne et qui maintenant prend une retraite bien méritée. Dans votre quotidien du jour, La Tribune, Le Progrès, Monistrol sur la sécurité classe, la région va investir 2 millions d'euros dans le lycée Léonard de Vinci. La fin de la canicule attendue avec impatience, conseil bien protégé son animal de compagnie à Issaint-Jean, les astuces des pizzaïolos en cette période. Au clair congrès climatique compliqué pour le MEDEF. À Issaint-Jean, l'école de pâtisserie dope le marché du meublé. Et puis, championnat de France, Léon Marchand et le Gotha de la natation à Saint-Étienne. Ouais, là, ça va envoyer du lourd. Alcool et canicule, le cocktail mortel. Une fenêtre ouverte peut plomber l'indemnisation en cas de vol. Les températures extrêmes rendent plus agressifs. Et ben voilà. Canicule, les chiens en courant au soleil peuvent se mettre en danger. À La Boulée, à Monistrel, on chouchoute les pensionnaires. Issaint-Jean, des glaçons dans la pâte à pizza, on pétrit tôt le matin ou tard le soir. Plus de 33 degrés et des classes étouffantes dans le collège de Saint-Étienne pour le brevet. Reportage au cœur du démantèlement d'un réseau de narcotrafiquants. Quel bilan pour la première année de la loi narcotrophique. Éducation, ces enseignants proches de la retraite et épuisés. On poursuit toujours dans ces infos en parlant de numérique avec carte.gouv.fr. La France vient défier Google Maps et Street View. Jeux vidéo, attention, la Switch 2 n'aime pas la canicule. Bah, elle aussi, alors, tiens. Haute-Loire, MEDEF, ça me semble complexe d'allouer des congés climatiques l'été. Le président du MEDEF, 43, Jérôme Chalaille. Issaint-Jean, impressionnant accident. La voiture finit à 15 mètres dans le ravin. Brive-à-Gloire, trois hangars totalement détruits dans un immense incendie. À Haute-Loire, une Mongole accusée de meurtre dans son pays, interpellée au Puy-en-Velay. Dans le Rhône, un père de famille en tue un autre dans un centre d'hébergement d'urgence. Eh bien, décidément. Haute-Loire, pour Market Frame, l'intelligence artificielle n'est pas réservée aux dirigeants du CAC 40. Le Puy-en-Velay FC, les volcans Pono, comme le club, notre objectif, c'est de se maintenir la saison prochaine. Haute-Loire, le VVF des estables devrait être totalement livré au printemps 2027. C'est vrai que c'est un gros chantier, hein, ce VVF des estables qui a un taux de remplissage incroyable de 85% dans l'année. C'est incroyable et ça va être très chouette après. Saint-Étienne, tout ce qu'il faut savoir sur les animations de Saint-Éplage. On poursuit toujours dans ces infos. Alors, on revient sur la Loire, on vous a déjà parlé, du dopage dans le monde hippique. Trois personnes jugées en octobre. Issaint-Jean, défendre et dynamiser le centre-ville, deux mesures prises par les élus. Je ne souhaite pas la multiplication des épiceries de nuit ou des commerces discount, c'est ce qu'a dit le maire Arthur Lioger. La fête de la pêche de l'association de pêche d'Issaint-Jean va annuler à cause de la canicule, comme beaucoup. Retourna qu'un spectacle de contes proposé par la médiathèque. À Grazac, la cabane des Robassons vient d'intégrer ses nouveaux locaux. À Dunière, projet de traversée de la commune, une réunion publique programmée. Tense, 140 participants en concours pour soutenir le commerce local. Riotor, Clavary et Ami lancent sa saison avec un groupe médiéval. Le Mazet Savoie rencontre contemporaine, trompette et chant. Au programme de ce dimanche. Monistrol-sur-Loire, la région va investir plus de 2 millions au lycée Léonard de Vinci.
Bozac, les vides greniers organisés par la boule riveraine du samedi 27 juin est annulé. Il va y avoir beaucoup de choses annulées avec cette canicule. Pour Salomon, les écoliers ont participé à un concours de dessin sur le don du sang. Valprivat, travaux de la mairie, complément de financement demandé. Boisset, André Pourcet reçoit le titre de maire honoraire. Ben heureusement, parce que l'ami Dédé, il le mérite bien. Le Puy-en-Velay, mission locale en 2025, plus de 1500 jeunes ont été accompagnés. La Chaise-Dieu, avec la douce heure, un nouveau restaurant ouvre ses portes. Craponne-sur-Arzon, journée nationale de patrimoine de pays, deux visites programmées. Voilà, donc on vous en parlera. Il y a d'abord où c'est qu'on vous emmène. Le samedi, aujourd'hui de 15h à 18h30, il s'agira d'un court-circuit commenté en voiture et à pied, les chemins antiques du pays de Craponne. Et le dimanche, une visite commentée par les propriétaires du projet de la restauration de la maison Vinol. Blanza.

les supporters et les joueurs. Hein. Alors, championnat de France plongé vers les sommets, on a cherché à bousculer les codes des éditions précédentes pour offrir une expérience unique. Gianni Contrino, membre de l'organisation, c'est vrai que c'est assez unique de voir donc à Saint-Étienne tous ces champions. Lily Rose Berthelot, ma famille et mes amis seront là. Je nage à domicile. Et puis la Loire en force derrière le SEAM et Papigny. Toujours dans ces infos, championnat Auvergne-Rhône-Alpes d'athlétisme, ça va être chaud bouillant à Paris. Et puis, on en a déjà parlé, le rallye Saint-Étienne-Forêt contraint à l'annulation. Un report pour plus tard, la question est posée avec les Bleus qui voyageront en première. Ils ont battu la Norvège 4-1 avec un triplé de Dembélé. Alors, on va maintenant poursuivre ces infos. Avec le Portugal qui doit confirmer. Et puis, qu'est-ce que j'ai encore à vous proposer? Alors, Serena Williams qui est à Wimbledon, incroyable. Serena Williams, 44 ans. Elle va jouer contre l'Australienne Maya Juin. Elle est revenue aux affaires. Hein. Incroyable, cette fille. Hein. Autre, Anne Roumanoff, Yann Guilherme, les noms du 35e Festival du Rire d'Issingeaux. Un peu plus loin dans ces infos, on vous propose donc un tarif préférentiel pour les habitants de la Chaise-Dieu. Ça concerne le Festival de la Chaise-Dieu, 60e édition du 18 au 30 août. Alors, il sera proposé à des prix spéciaux pour les habitants de la Chaise-Dieu, 8 concerts à la Chaise-Dieu, 6 en l'abbatiale Saint-Robert, 2 en l'auditorium Zifra, 1 concert au théâtre du Puy-Velay, un concert à la collégiale Saint-Georges à Saint-Paulien. Alors attention, c'est le contingent de place est limité, hein. Alors il faut appeler le 0411 00 01 16 ou aller à l'office de tourisme de la Chaise-Dieu et il faut venir avec les justificatifs comme quoi vous habitez bien à la Casadei. Dans le cadre des journées du patrimoine, les amis de Saint-Jean-de-Dance vous ouvrent au public le Moulin d'Ancette ce dimanche 28 juin à 14h30 jusqu'à 18h. C'est les journées du pays et des moulins. Venez profiter de la fraîcheur de ces pierres, oui. Et puis à côté de Lens, hein, c'est plutôt pas mal, même si elle a un peu baissé. Entrée libre, participation libre, il y a des pique-niques, vous pouvez pique-niquer, il y a des jeux pour les enfants, etc., etc. Le dimanche 28 juin, tracé par les marcheurs de Saint-Pal de Chalancon, 2 marches vous sont proposées, 5 et 12 km sur la commune de Josas, vallée de la Snouir. Départ des marches 9h depuis la salle des fêtes de Josas. Partir de midi, repas préparé par les chasseurs de Josas. Terrine de chevreuil, sanglier à la broche, fromage, dessert, apéritif offert, boissons et café pour 18€. Le tarif réduit pour les moins de 10 ans. Le repas est ouvert à tous, hein, non seulement aux marcheurs, mais aux non-marcheurs. Vous pouvez vous renseigner au 06 79 25 27 75 à Craponne. Aujourd'hui, ce 27 juin, les élèves des ateliers des arts du site de Craponne vous invitent à terminer l'année en musique et en couleurs, entre œuvres de maître et peinture à l'huile, réalisé par Loïc Monteillard, enseignant en percussion à 20h30. À la Grenette, l'entrée est libre. On arrive au cinéma maintenant sur Radio Craponne. Eh bien, à Craponne-sur-Arzon, ce dimanche 28, vous pourrez voir à 15h C'est quoi l'amour? Et à
Et

Et à 17h, l'objet du délit. Au Quai des Arts à Usson, en forêt, on vous propose donc ce samedi 27, vous verrez à 18h l'affaire Zanetti et à 20h30 la bataille de Gaulle, l'âge de fer. La tendance météo, les amis, on reste sur de la chaleur, hein. Que vous dire de plus? Rien. Alors ça risque de changer un peu en début de semaine, mais on attend avec impatience, hein, quand même. Les courses, eh bien, on va à Enghien, on reste à Enghien, puisqu'hier on était à Enghien déjà. Il y aura 16 partants. 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Gagnant placé le 8, placé le 7 et le 6. Le 8 en forme, deuxième d'un quintet à Vincennes, chance sérieuse. Cinquième d'un récent quintet à Vincennes, elle peut confirmer, c'est pour le 7. Et le 6, surprenante lauréate à Borély, là, avec Barrier, gare à elle. Radio Crapalin et Trivi, le programme vous ont proposé des informations. Jean-Pierre vous les a présentées. Je vous souhaite à toutes et à tous un excellent samedi. Et puis un bon marché si vous venez faire votre marché à Crapalin. On sait que vous êtes de plus en plus nombreux à nous rejoindre le samedi pour ce marché exceptionnel. Salut, salut!

Allez, tout de suite, on va retrouver un Fernand célèbre. C'est Fernand Sardou, hein, le papa de Michel, donc, qui va nous interpréter la chanson du cabanon.

0: Un camp d'été vous est proposé pour les jeunes de 9 à 15 ans. La paroisse organise un mini-camp de 3 jours, du 6 au 8 juillet, de lundi au mercredi. Pour les jeunes de 9 à 15 ans, ça se passe au terrain municipal de Julliange. Le prix du séjour est de 30 € par enfant, 25 € pour le deuxième enfant. Beaucoup d'activités avec des grands jeux, etc., etc. Venez passer le séjour avec vos amis. Il faut vous inscrire ou à la cure de craponne ou au 04 71 03 21 78. 04 71 03 21 78. Attention, le nombre de places est limité.
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0: à Saint-Pierre-du-Champ. Le dimanche 28 juin, dès 8h, un vide-grenier vous est proposé, emplacement gratuit et libre, trip au bistrot d'Isabelle, buvette et restauration sur place. Les renseignements au 07 70 05 09 47, 07 70 05 09 47. Le vide-grenier le dimanche 28 juin, dès 8h, emplacement gratuit et libre, trip au bistrot d'Isabelle, buvette et restauration sur place. 07 70 05 09 47 pour tous les renseignements.
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0: Allez, avant de retrouver la météo, un petit coup de sardou là avec un truc marrant, ça s'appelle Marguerite.
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0: Beaucoup d'humour avec l'ami, donc, Sardou. Eh bien, il est temps pour nous de retrouver tout de suite votre bulletin météo. Alors, on va voir s'il y a du changement. Normalement, il devrait y en avoir un petit peu, mais maintenant, on est assez circonspect, hein, parce que on est en cela plus. Alors, c'est vrai qu'il pleut nulle part pareil, hein. Là, j'ai rencontré quelqu'un ce matin, du côté de Sauvé-Sarge, 3 litres, alors autant dire rien. Et puis ailleurs, ça a été un peu en dents de scie, mais bon. On va voir ce que l'on nous prédit pour les 8 jours à venir.

0: Attention, aujourd'hui, le département de la Haute-Loire est en vigilance orange pour le phénomène canicule. Demain, il sera en vigilance jaune pour les phénomènes canicule et orages. Aujourd'hui, on observait à 6 heures, au Puy-Chadrac, température de 15 degrés. À Brioude, température de 16 degrés, vent de secteur est soufflant jusqu'à 10 km par heure. Aux Estables, température de 16 degrés. Pour aujourd'hui, samedi 27, le soleil brille sans interruption. Vent de sud, modéré. Température maximale, autour de 29 à 32 degrés sur les hauts plateaux, 41 degrés dans le Brivadois. Sur les autres régions comprises entre 34 et 37 degrés. Ces températures se situent par endroits bien au-dessus des valeurs de saison.
1: Pour la nuit prochaine, le temps est calme et propice à l'observation des étoiles. Vent de sud, localement modéré, en cours de nuit, puis atténuation. Température minimale, voisine de 14 à 17 degrés et 20 degrés sur le Vivarais. Ces températures se situent localement bien au-dessus des valeurs de saison. Pour demain dimanche 28 en journée et la nuit suivante, les nuages et le bleu azur se partagent équitablement le ciel. Cependant, à partir de la mi-journée, ces nuages deviennent plus menaçants. Entre deux éclaircies, ils peuvent provoquer des orages. Pour la nuit, en début de soirée, des averses sont possibles ici ou là. Des coups de tonnerre se font même entendre dans la vallée de la Loire ainsi que sur l'ouest de la Haute-Loire. Le risque orageux disparaît rapidement, mais des averses perdurent dans le Brivadois ainsi que sur le Livradois. En seconde partie de nuit, le temps est sec. On attend au maximum jusqu'à 5 mm de pluie dans le Brivadois. L'après-midi et jusqu'en milieu de nuit, vent s'établissant au sud puis nord-ouest, modéré, puis atténuation. Rafale atteignant 55 km par heure dans le Brivadois. Température maximale pour le jour, comprise entre 30 et 31 degrés sur les hauts plateaux. Sur les autres régions, de 34 à 37 degrés. Température minimale pour la nuit suivante, sur le relief entre 14 et 16 degrés. Entre 18 et 19 degrés dans les plaines et les vallées. Pour la journée de lundi 29 et la nuit suivante, en matinée le ciel est largement ensoleillé. Mais ce ciel bleu ne résiste pas partout. Dès la mi-journée, dans le bassin du Puy-en-Velay, dans la vallée de la Loire, sur le plateau du Devesse ainsi que sur le Livradois, les nuages deviennent plus nombreux et délivrent quelques averses. Pour la nuit, le ciel est bien étoilé. En journée et début de nuit, vent de nord généralement, modéré, puis faiblissant. Température maximale pour le jour, sur le relief entre 21 et 24 degrés. De 26 à 29 degrés dans les plaines et les vallées. Température minimale pour la nuit suivante, comprise entre 12 et 14 degrés, et 16 degrés dans le Brivadois. Pour la journée de mardi 30, le soleil est généreux tout au long de la journée. Vent généralement modéré, de nord à nord-ouest. Température maximale, sur le relief voisine de 25 à 28 degrés. Entre 30 et 32 degrés dans les plaines et les vallées. Tendance pour les jours suivants. Pour mercredi 1er juillet, jeudi 2, temps largement ensoleillé. Jeudi en matinée jusqu'à la mi-journée, vent de nord assez fort, sur le plateau du Devesse, avec risque de fortes rafales. Température minimale, sur le relief comprise entre 8 et 11 degrés, voisine de 13 degrés dans les plaines et les vallées. Température maximale, sur le relief autour de 22 à 25 degrés, de 28 à 30 degrés dans les plaines et les vallées. Pour vendredi 3 et samedi 4, le soleil brille généreusement. Vent modéré, de nord. Température minimale, autour de 11 à 14 degrés et 15 degrés dans le Brivadois. Température maximale, de 24 à 27 degrés sur les hauts plateaux. Sur les autres régions voisines, de 29 à 32 degrés. Pour dimanche 5 et lundi 6, beau temps sec et bien ensoleillé. Vent de nord, modéré, jusqu'à lundi en fin de journée. Température minimale, similaire à la veille. Température maximale, identique à la veille. Pour la période du mardi 30 juin au vendredi 3 juillet, l'indice de confiance de la prévision est de 3 sur 5. 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
2: Voilà, donc c'était votre bulletin météo. On retrouve tout de suite un livre par semaine avec Pascal Blasi qui nous parle aujourd'hui de la petite bonne de Bérénice Pichat. Eh bien, bonjour Pascal.
3: Bonjour, aujourd'hui c'est un roman qui alterne prose et vers libre. Nous allons accompagner une domestique qui est au service des bourgeois, une jeune femme. Donc, elle intervient chez un homme, ancien pianiste, gueule cassée de la bataille de la Somme. Blaise sait bien comme Alexandrine le regarde. Il a mal pour elle. Au-delà de sa propre douleur, il devine la sienne, bien qu'elle soit dissimulée avec une rare expertise. Il voit tout. Ce pli de contrariété qu'elle ne parvient pas à défaire, ses cernes persistants, le poids qui charge ses épaules, la lassitude de sa physionomie. Sans même qu'elle en ait conscience, lui décèle ses signes aussitôt qu'elle se montre, le matin, dans l'embrasure de la porte du salon qui lui sert de chambre. Alexandrine veut tout cacher, surtout à elle-même. Elle offre à son mari douceur et sourire, semble ravie de ce qu'il lui impose. Il se dégoûte. Depuis son poste d'observation, il fait mine de regarder dehors, mais ne voit rien du paysage enneigé qui s'étend devant la fenêtre. Tous les sons lui parviennent étouffés. Des enfants courent et glissent en silence sur le sol gelé, emmitouflés dans de lourds châles tricotés par leur mère, qui les suit en avançant prudemment pour ne pas tomber. La nouvelle bonne apparaît, chargée d'un gros panier. Elle marche à pas retenus, comme si elle avait peur de déraper, comme si elle n'était pas pressée d'arriver chez eux. Il la regarde à peine. Il reste penché sur le passé, se demande à quel moment il aurait pu agir autrement. Le constat est toujours le même, implacable. Elle a fait pour lui le sacrifice inutile de sa vie de femme. Il a tellement honte, ça dure depuis si longtemps. Il n'arrive plus à se rappeler comment cette décision stupide a pu être prise. Si c'est lui qui a osé le lui demander, il se méprise. Si c'est elle qui n'a pas su revenir sur leur engagement d'avant tout ça, d'avant l'irréparable, il ne peut que soupirer devant le gâchis. Dans tous les cas, le choix a été mauvais. Posté à la fenêtre, comme si le paysage pouvait lui apporter des réponses, il cherche en vain comment rendre à sa femme un peu de ce temps qu'elle lui abandonne sans contrepartie. Nous sommes en train de lire La Petite Bonne de Bérénice Pichat. Elle débarrasse la table. Il n'a touché à rien ou presque. Aujourd'hui, madame est sortie. C'est si rare, exceptionnel. Elle l'a laissée seule avec la bonne. Une liste d'instructions longue comme le bras. Madame n'arrivait pas à s'en aller. Saurait-elle? Et si elle ne le comprenait pas? Une fois madame partie, elle a regagné la cuisine, surveillé la soupe, tartiné le pain, dressé le plateau. Quand elle est entrée dans le salon, il n'a pas réagi. Assis à la fenêtre, comme toujours, dans l'obscurité du salon, transformé en chambre, odeur d'hôpital, air vicié. Elle voyait son dos, entendait sa respiration, sifflée, pénible. Ils n'ont pas le choix. Elle a dit assez fort, un peu trop, « C'est servi !» Elle a quitté la pièce. Pourtant, elle sait bien. Il ne mange jamais seul. Madame l'aide. Dans sa bouche déformée, la cuillère entre mal, la soupe dégouline. Les morceaux durs ne passent pas. Elle s'est dit après, trop tard, qu'elle aurait dû rester. Madame l'a-t-elle demandé? Pas précisément. Elle ne se souvient plus. Trop de mots, ça l'a embrouillée. La nuit a été mauvaise, pas assez de sommeil. Elle a hoché la tête au long discours, sans l'écouter vraiment. Elle aurait dû. En récupérant l'assiette presque pleine, la tartine intacte, la culpabilité l'a envahie. Bonne à tout faire, bonne à rien. Pas même à veiller sur un éclopé qui n'a pas la force, l'envie, le courage de quémander de l'aide, qui reste seul, face à la fenêtre, face à la vie, face à sa soupe. Pour se punir, elle s'est griffé le bras au sang. Puis elle s'est lavée à l'évier, longuement. La griffure rouge a blanchi. La peau molle a gardé la trace pâle du mal qu'elle s'est fait. Ça n'a pas nourri monsieur. Elle se décide à retourner le voir, lui proposer son aide, sa présence. Le vieux s'est endormi. De la salive coule de sa lèvre informe. Son nez mutilé ronfle, ridicule, pathétique. Les cheveux trop longs, grisonnants, sur les yeux clos. Pas si vieux sûrement, juste abîmé, détruit. Une vie saccagée, deux vies plutôt. Elle pense à son homme. S'il se retrouvait invalide, pourrait-elle s'en occuper comme le fait madame ? Qui irait gagner leur vie, faire bouillir la marmite ? Ça la tient éveillée la nuit. Elle s'invente une histoire, c'est plus fort qu'elle. Si elle ne pouvait plus sortir, plus porter son panier, si elle perdait l'usage de ses mains, de ses pieds, si son corps refusait de lui obéir, ce serait la catastrophe. Comment survivre si elle se trouvait privée de son salaire ? Surgit une image terrifiante, sa plus grande angoisse, vertigineuse, une vraie chute. Ça se dit tout seul. Tombée enceinte, une autre bouche à nourrir, grande ouverte dans ses pires cauchemars. Elle ne pourrait plus aller travailler, tant crevée, comme la petite pendue. Serait la misère, la vraie, la dure. Elle l'a connue, enfant, avec sa mère. Sa pauvre mère. Elle répétait souvent autant se tuer que mourir à petit feu, que voir son bébé cesser de pleurer, avoir trop faim pour pouvoir le dire. À choisir, autant ne pas avoir l'enfant. C'est défendu, elle est au courant, mais il faut bien survivre. Elle sait quoi faire. En réalité, elle l'a déjà fait. C'est son secret. Du coin de son tablier, elle essuie le filet de bave, le menton mal rasé et ce qu'il reste de la bouche de monsieur. Il se redresse brusquement, elle pousse un cri, s'excuse, navrée, effrayée, désorientée. Elle recule jusqu'au couloir, à la cuisine. Elle aurait dû rester. Que dira-t-il à madame ? Perdre ce travail, c'est déjà entrevoir la misère. C'est jamais bien loin. Elle prie, malgré elle, réflexe d'enfance. Ça coûte rien. Elle envoie sa prière vers le ciel pour que monsieur se taise, qu'il aille pas baver sur son incompétence, son indifférence, son intrusion coupable. Elle n'est pas garde malade, seulement la boniche. L'encas du soir est prêt. Dès le retour de madame, elle partira. Elle n'ose pas le laisser seul dans la maison vide. Même s'il est seul dans son salon. Elle reste à la cuisine, chacun dans sa solitude, à guetter l'autre, du bout de l'oreille, du coin de l'œil, sans un mot. La clé tourne dans la porte. Elle tire sur le cordon de son tablier, salue à peine, elle file dans la nuit. Au moins je n'ai pas faim, c'est bien d'avoir à manger, un toit, de l'ouvrage. Autrefois j'appelais ça vivre. En apparence, rien n'a changé. Je respire, je mange, je dors, j'attends. Alors rien, plus rien. L'attente est sans but, l'effet est gâché. Elle est rentrée plus vite qu'elle ne l'avait imaginé. Ce temps loin de chez eux, elle a eu l'impression de le voler. Elle ne devrait pas. Il le lui a demandé. Lui qui ne demande jamais rien, il a exprimé sa volonté de la voir s'éloigner. D'abord, elle l'a mal pris. Elle s'est froissée, l'a traité d'ingrat. Elle a beaucoup pleuré. Puis elle a compris. Compris ce qu'il a vu, lui, bien avant elle. Tout ce qu'elle refuse d'admettre, comme elle déguise sa fatigue sous un entrain de façade qui ne trompe qu'elle. Alors elle l'a écouté. Avec des mots simples, sensés, Blaise l'a supplié. Il lui a demandé d'avoir une vie à elle, dans laquelle il ne sera pas, de sortir, de rencontrer des gens de son âge, d'avoir des amis, des dîners, des occupations, qui ne soient pas celles d'une épouse d'invalide. Estomaquée, elle l'a entendu lui dire une autre réalité, banale, une existence sans histoire, sans leur histoire. Semblable au sort ordinaire de ceux qui l'observent par la fenêtre et qui passent sans les voir. Il lui a dit, il ne veut plus d'elle en permanence, plus qu'elle reste avec lui de ce côté du carreau, assoupie, spectatrice. Pourquoi se montrer si dure ? Blessée, elle a fait l'effort pour lui d'imaginer. Ce qu'elle a distingué l'a rempli d'un tel désarroi qu'elle s'est sentie perdue ou stupide. Les deux à la fois. Elle, quitter la maison, agir comme tout un chacun, impossible, elle ne pourra pas, elle ne saura pas. Elle a invoqué les vieux réflexes, dressé les obstacles bien connus. Lui sans elle, elle doit le protéger, ou c'est elle qu'il faut ménager, elle ne sait plus. Alors il a levé les yeux vers elle, des yeux intelligents, résignés mais décidés. Seul vestige familier dans ce visage où tout a disparu. Alors voilà, madame va s'en aller comme ça sur les conseils de son mari, prendre un peu de temps pour elle, et lui va rester avec la bonne. Et ce sont ces instants qui sont racontés, ces instants où transparaît beaucoup d'émotions, que je vous invite à continuer de lire dans La Petite Bonne de Bérénice Picha aux éditions Les Avrils.
2: Eh bien, merci Pascal et à la semaine prochaine. Allez, retrouve Fernand Sardou, chanteur-acteur français. Il était né le 18 septembre 1910 à Avignon et décédé le 31 janvier 1976 à Toulon. Père, bien sûr, de Michel Sardou et grand-père du romancier Romain Sardou et du comédien David de Sardou. Eh bien, on va le retrouver avec le fiston dans ce duo, hein. Et cette chanson qui a fait le tour du monde, aujourd'hui peut-être, ou alors demain.
4: On est orientaux. Tout à l'heure, nous, on va jouer de la musique. Vous, vous allez nous chanter une petite chanson.
5: Ouais.
4: Hein ? À vous l'honneur.
5: Oui, mais alors tranquille. Hein.
4: On n'est pas pressé alors. Qu'est-ce qui nous presse ?
5: Rien, donne-moi.
4: Ah oui, pardon.

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1: Ah oui, tu m'as fait gourer, mais la terre est basse.
0: 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Le soir de mes noces avec Thérèse.
1: Mon Dieu, quand on s'est trouvé tout déshabillé, en sentant frémir son beau corps de braise. Pardon. Je me suis pensé, je vais l'embrasser. J'ai vu, je fignole là.

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0: Voilà, eh bien, on va retrouver de Fernand Sardou et sa femme Jackie Sardou dans un sketch, Les Vacances.
2: Cette émission, on vous a parlé de personnes qui partent en vacances. Mais on a oublié de vous parler des Parisiens.
3: Oui, de ceux qui sont obligés de rester à Paris pendant les beaux jours de l'été. Madame.
2: Monsieur. Mariés depuis 10 ans. Sont là chez eux à vivre comme d'habitude. Tout cela est très bien, mais le décor ne change pas.
3: Et quand le décor ne change pas, que fait-on? On tourne en rond dans son appartement et on finit par se disputer. Rosalie.
2: Oh.
3: Rosalie.
2: Oui.
3: Où tu as mis mon bouton de colle?
2: Dans le tiroir de la cuisine.
3: Quoi?
2: Je te dis dans le tiroir de la cuisine.
3: Dans le tiroir de la cuisine, ah bon. Ah bien non, il n'y a pas de bouton de colle, mais par exemple, il y a une paire de bas. Crois-tu que c'est la place d'une paire de bas dans le tiroir de la cuisine?
2: Pas plus que celle d'un bouton de colle.
3: Tiens, je m'en vais. Je préfère le bureau à une maison où on ne trouve rien.
2: Moi aussi, je m'en vais. Mon directeur a beaucoup de courriers en retard et là, au moins, je n'entendrai pas hurler.
3: D'accord. Et voilà, la journée commence par des claquements de porte, on se dispute et tout débute mal. Dans le métro.
2: Mais dites-toi, espèce d'abruti, quand vous aurez fini de me coincer, en voilà un mal appris. Ben, je suis mariée, moi. Et si je vous envoie mon mari, tiens.
3: Dans l'autobus. Ça te plaît, ça, là. Dites, espèce d'andouille, vous pouvez pas mettre vos pieds ailleurs que sur les miens, non? En voilà un mal appris. Qu'est-ce que c'est, ces manières, là? Qu'est-ce que vous dites, cocu, moi? Ah, vous avez la chance que je descende là, hein? Bon.
2: Au bureau.
3: Au bureau.
2: Recevez, cher monsieur, mes salutations distinguées.
3: Au bureau. 3204 égale 2, j'ai besoin de l'ordinateur, 3200. Oh, quelle barbe ces chiffres, oh là là.
2: Si je lui téléphonais.
3: 3204, 3207, 3206, 3207.
2: Allô?
3: Ça y est! Je sais où j'ai mis mon bouton de colle.
2: Allô?
3: Allô?
2: Allô, c'est toi?
3: Oui, c'est moi, pourquoi? Où tu es?
2: Dis, papa.
3: Quoi?
2: Je sais où tu as mis ton bouton de colle, tu l'as laissé sur la table de toilette.
3: Ah non, non, non, ma chérie, non, je l'ai laissé sur
2: mon. Mais non!
3: Sur
2: mon. Mais non, mon bel ange, je
3: me
2: rappelle très bien, c'est moi-même qui l'ai ramassé, qui l'ai placé sur cette fameuse table de
3: toilette. Ah non, non, non, non, je te jure.
2: Enfin, écoute, sois pas ridicule chasse... puisque je te dis que c'est moi.
3: Oh, mais non, crie pas comme ça.
2: Mais n'insiste pas, je te dis que c'est moi, enfin, tout de même.
3: Quand tu parles comme ça, tu me rappelles ta mère.
2: Eh ben, laisse ma mère tranquille, ma famille vaut bien la tienne.
3: Ne mélangeons pas les torchons et les serviettes.
2: Mufle!
3: Ingrate!
2: Et le soir au dîner,
3: la séance continue.
2: Tu vas pas faire cette tête-là pendant tout le repas, non? Passe-moi le beurre.
3: De quoi?
2: Passe-moi le beurre.
3: Et je veux le beurre? Mmh. Tu veux un peu de radis?
2: Non, merci.
3: Tu boudes encore. Et tout ça parce que madame n'est pas partie en vacances.
2: Ah, à qui la faute?
3: Ah. Qui a voulu un manteau de fourrure à tempérament?
2: Qui veut une dauphine payable en 12 mois?
3: J'ai plus faim.
2: Moi non plus.
3: Et la nuit?
2: Ça ne s'arrange pas du tout.

0: Bonsoir maman, pardon.
1: Bonsoir papa.
0: Madame et monsieur s'endorment et rêvent. Écoutons-les rêver. Juin les pins.
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0: Concombre.
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2: Voilà, incontournable hein, tous les deux. C'était un très bon sketch. Et on va terminer toujours avec Sardou, bien sûr, et cette chanson, Les pieds dans l'eau. Tout de suite.
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Voilà, eh bien, on termine cette émission avec Fernand Sardou, puisqu'on fête les Fernands aujourd'hui. Je vous souhaite à toutes et à tous une excellente journée. Merci encore de votre fidélité. Salut à tous. Espaces partagés avec les autres habitants, loyers et charges modérées, habitat accessible aux personnes de plus de 65 ans et aux personnes en situation de handicap de plus de 50 ans. N'hésitez pas à contacter l'association pour plus de renseignements au 06 73 06 83 41, 06 73 06 83 41 et à prendre rendez-vous pour visiter.

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Bonjour, bienvenue à toutes et à tous sur Radio Craponne. Pour ces infos avec notre partenaire La Tribune, Le Progrès, aujourd'hui, nous sommes le samedi 27 juin, en fête les Fernins. Alors, bonne fête à tous les Fernins, et notamment notre ami Fernand Dacosta, le frère d'Antoine, qui est resté longtemps sur Craponne et qui maintenant prend une retraite bien méritée. Dans votre quotidien du jour, La Tribune, Le Progrès et Monistrol sur la sécurité classe, la région va investir 2 millions d'euros dans le lycée Léonard de Vinci. La fin de la canicule attendue avec impatience, conseil bien protégé son animal de compagnie. À Issajo, les astuces des pizzaïolos en cette période. Au Clair, congrès climatique compliqué pour le MEDEF. À Issajo, l'école de pâtisserie dope le marché du meublé. Et puis, championnat de France, Léon Marchand et le Gotha de la natation à Saint-Étienne. Ouais, là, ça va envoyer du lourd. Alcool et canicule, le cocktail mortel. Une fenêtre ouverte peut plomber l'indemnisation en cas de vol. Les températures extrêmes rendent plus agressifs. Et ben voilà. Canicule, les chiens en courant au soleil peuvent se mettre en danger. À La Boulée, à Monistrel, on chouchoute les pensionnaires. Issajo, des glaçons dans la pâte à pizza, on pétrit tôt le matin ou tard le soir. Plus de 33 degrés et des classes étouffantes dans le collège de Saint-Étienne pour le brevet. Reportage au cœur du démantèlement d'un réseau de narcotrafiquants. Quel bilan pour la première année de la loi narcotrophique. Éducation, ces enseignants proches de la retraite et épuisés. On poursuit toujours dans ces infos en parlant de numérique avec cartegouv.fr. La France vient défier Google Maps et Street View. Jeux vidéo, attention, la Switch 2 n'aime pas la canicule. Ben elle aussi, alors tiens. Autre armée dev, ça me semble complexe d'allouer des congés climatiques l'été. Le président du MEDEF 43, Jérôme Chalaille. Issajo, impressionnant accident, la voiture finit à 15 mètres dans le ravin. Brive-à-Gouas, trois hangars totalement détruits dans un immense incendie. À Haute-Loire, une Mongole accusée de meurtre dans son pays, interpellée au Puy-en-Velay. Dans le Rhône, un père de famille en tue un autre dans un centre d'hébergement d'urgence. Eh bien, décidément. Haute-Loire, pour Market Frame, l'intelligence artificielle n'est pas réservée aux dirigeants du CAC 40. Le Puy-en-Velay FC, les Volcans Pounos, comme le club, notre objectif, c'est de se maintenir la saison prochaine. Haute-Loire, le VVF des Estaves devrait être totalement livré au printemps 2027. C'est vrai que c'est un gros chantier, hein, ce VVF des Estaves qui a un taux de remplissage incroyable de 85% dans l'année. C'est incroyable et ça va être très chouette après. Saint-Étienne, tout ce qu'il faut savoir sur les animations de Saint-Éplage. On poursuit toujours dans ces infos. Alors on revient sur la Loire, on vous a déjà parlé du dopage dans le monde hippique. Trois personnes jugées en octobre. Issajo, défendre et dynamiser le centre-ville, deux mesures prises par les élus. Je ne souhaite pas la multiplication des épiceries de nuit ou des commerces discount, c'est ce qu'a dit le maire Arthur Lioger. La fête de la pêche de l'association de pêche d'Issajo va annuler à cause de la canicule, comme beaucoup. Retournac, un spectacle de contes proposé par la médiathèque. À Grazac, la cabane des Robassons vient d'intégrer ses nouveaux locaux. À Dunière, projet de traversée de la commune, une réunion publique programmée. Tense, 140 participants en concours pour soutenir le commerce local. Riotor, Clavary et Ami lancent sa saison avec un groupe médiéval. Le Mazet Savoie, rencontre contemporaine, trompette et chant au programme de ce dimanche. Monistrol-sur-Loire, la région va investir plus de 2 millions au lycée Léonard de Vinci.
Bozac, les vides greniers organisés par la boule riveraine de samedi, du samedi 27 juin est annulé. Il va y avoir beaucoup de choses annulées avec cette canicule. Hein. Pour Salomon, les écoliers ont participé à un concours de dessin sur le don du sang. Valprivat, travaux de la mairie, complément de financement demandé. Boisset, André Pourcet reçoit le titre de maire honoraire. Ben heureusement, parce que l'ami Dédé, il le mérite bien. Hein. Le Puy-en-Velay, mission locale en 2025, plus de 1500 jeunes ont été accompagnés. La Chaise Dieu, avec la douce heure, un nouveau restaurant ouvre ses portes. Craponne-sur-Arzon, journée nationale de patrimoine de pays, deux visites programmées. Voilà, donc on vous en parlera. Il y a d'abord où c'est qu'on vous emmène.

Les infos en parlant maintenant, on parle de quoi maintenant? On va parler de sport, je présume, hein, parce qu'on est toujours dans cette Coupe du Monde qui fait voyager beaucoup et les supporters et les joueurs. Hein. Alors, championnat de France plongé vers les sommets, on a cherché à bousculer les codes des éditions précédentes pour offrir une expérience unique. Gianni Contrino, membre de l'organisation, c'est vrai que c'est assez unique de voir donc à Saint-Étienne tous ces champions. Lily Rose Berthelot, ma famille et mes amis seront là. Je nage à domicile et puis la Loire en force derrière le SEAM et Papini. Toujours dans ces infos, championnat Auvergne-Rhône-Alpes d'athlétisme, ça va être chaud bouillant à Paris. Et puis, on en a déjà parlé, le rallye Saint-Étienne-Forêt contraint à l'annulation. Un report pour plus tard, la question est posée. Les Bleus qui voyageront en première, ils ont battu la Norvège 4-1 avec un triplé de Dembélé. Alors, on va maintenant poursuivre ces infos avec le Portugal qui doit confirmer. Et puis, qu'est-ce que j'ai encore à vous proposer? Alors, Serena Williams qui est à Wimbledon, incroyable. Serena Williams, 44 ans. Elle va jouer contre l'Australienne Maya Juin. Elle est revenue aux affaires. Hein. Incroyable cette fille. Hein. Autreur, Anne Roumanoff, Yann Guilherme, les noms du 35e festival du rire d'Issingeaux. Un peu plus loin dans ces infos, on vous propose donc un tarif préférentiel pour les habitants de la Chaise-Dieu. Ça concerne le Festival de la Chaise-Dieu, 60e édition du 18 au 30 août. Alors, il sera proposé à des prix spéciaux pour les habitants de la Chaise-Dieu, 8 concerts à la Chaise-Dieu, 6 en l'abbatiale Saint-Robert, 2 en l'auditorium Zifra, un concert au théâtre du Puy-en-Velay, un concert à la collégiale Saint-Georges à Saint-Paulien. Alors attention, c'est le contingent de places est limité. Hein, alors il faut appeler le 0471-00-0116 ou aller à l'office de tourisme de la Chaise-Dieu et il faut venir avec les justificatifs comme quoi vous habitez bien à la Casadei. Dans le cadre des journées du patrimoine, les amis de Saint-Germain-d'Ans vous ouvrent au public le Moulin d'Ancette ce dimanche 28 juin à 14h30 jusqu'à 18h. C'est les journées du pays et des moulins. Venez profiter de la fraîcheur de ces pierres, oui. Et puis à côté de Lens, hein, c'est plutôt pas mal, même si elle a un peu baissé. Entrée libre, participation libre, il y a des pique-niques. Vous pouvez pique-niquer, il y a des jeux pour les enfants, etc., etc. Le dimanche 28 juin, tracé par les marcheurs de Saint-Paul de Chalencon, 2 marches vous sont proposées, 5 et 12 km sur la commune de Josa, vallée de la Snouir. Départ des marches 9h depuis la salle des fêtes de Josa. À partir de midi, repas préparé par les chasseurs de Josa. Terrine de chevreuil, sanglier à la broche, fromage, dessert, apéritif offert, boisson et café. Pour 18 euros, le tarif réduit pour les moins de 10 ans. Le repas est ouvert à tous, hein, non seulement aux marcheurs, mais aux non-marcheurs. Vous pouvez vous renseigner au 06 79 25 27 75 à Craponne. Aujourd'hui, ce 27 juin, les élèves des ateliers des arts du site de Craponne vous invitent à terminer l'année en musique et en couleurs, entre œuvres de maître et peinture à l'huile. Réalisé par Loïc Monteillard, enseignant en percussion à 20h30

À la Grenette, l'entrée est libre. On arrive au cinéma maintenant sur Radio Craponne. Eh bien, à Craponne-sur-Arzon, ce dimanche 28, vous pourrez voir à 15h C'est quoi l'amour et à 17h L'objet du délit. Au Quai des Arts à Usson, en forêt, on vous propose donc ce samedi 27, vous verrez à 18h l'affaire Zanetti et à 20h30 la bataille de Gaulle, l'âge de fer. La tendance météo, les amis, on reste sur de la chaleur. Hein. Que vous dire de plus? Rien. Alors ça risque de changer un peu en début de semaine, mais on attend avec impatience hein, quand même. Les courses, eh bien, on va à Enghien, on reste à Enghien, puisqu'hier on était à Enghien déjà. Il y aura 16 partants. 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Gagnant placé le 8, placé le 7 et le 6. Le 8 en forme, deuxième d'un quintet à Vincennes, chance sérieuse. Cinquième d'un récent quintet à Vincennes, elle peut confirmer, c'est pour le 7. Et le 6, surprenante lauréate à Borély, là, avec Barrier, gare à elle. Radio Craponne et Trivi, le programme, vous ont proposé des informations. Jean-Pierre vous les a présentées. Je vous souhaite à toutes et à tous un excellent samedi. Et puis un bon marché, si vous venez faire votre marché à Craponne, on sait que vous êtes de plus en plus nombreux à nous rejoindre le samedi pour ce marché exceptionnel. Salut, salut!

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0: Bonjour, bienvenue à toutes et à tous sur Radio Craponne. Pour ces infos avec notre partenaire La Tribune, Le Progrès, aujourd'hui, nous sommes le samedi 27 juin, en fête les Fernands. Alors, bonne fête à tous les Fernands, et notamment notre ami Fernand Dacosta, le frère d'Antoine, qui est resté longtemps sur Craponne et qui maintenant prend une retraite bien méritée. Dans votre quotidien du jour, La Tribune, Le Progrès, Monistrol sur la sécurité, classe la région, va investir 2 millions d'euros dans le lycée Léonard de Vinci. La fin de la canicule attendue avec impatience. Conseil bien protéger son animal de compagnie. À Issaint-Jean, les astuces des pizzaïolos en cette période. Haute-Loire, congrès climatique compliqué pour le MEDEF. À Issaint-Jean, l'école de pâtisserie dope le marché du meublé. Et puis, championnat de France, Léon Marchand et le Gotha de la natation. À Saint-Étienne, ouais, là ça va envoyer du lourd. Alcool et canicule, le cocktail mortel. Une fenêtre ouverte peut plomber l'indemnisation en cas de vol. Les températures extrêmes rendent plus agressifs. Et ben voilà. Canicule, les chiens en courant au soleil peuvent se mettre en danger. À La Boulée, à Monistrel, on chouchoute les pensionnaires. Issaint-Jean, des glaçons dans la pâte à pizza, on pétrit tôt le matin ou tard le soir. Plus de 33 degrés et des classes étouffantes dans le collège de Saint-Étienne pour le brevet. Reportage au cœur du démantèlement d'un réseau de narcotrafiquants. Quel bilan pour la première année de la loi narcotrophique ? Éducation, ces enseignants proches de la retraite et épuisés. On poursuit toujours dans ces infos en parlant de numérique avec carte.gouv.fr. La France vient défier Google Maps et Street View. Jeux vidéo, attention, la Switch 2 n'aime pas la canicule. Ben elle aussi, alors tiens. Haute-Loire, MEDEF, ça me semble complexe d'allouer des congés climatiques l'été, le président du MEDEF 43, Jérôme Chalaille. Issaint-Jean, impressionnant accident, la voiture finit à 15 mètres dans le ravin. Brive-à-Gouas, trois hangars totalement détruits dans un immense incendie. À Haute-Loire, une Mongole accusée de meurtre dans son pays, interpellée au Puy-en-Velay. Dans le Rhône, un père de famille en tue un autre dans un centre d'hébergement d'urgence. Eh bien, décidément. Haute-Loire, pour Market Frame, l'intelligence artificielle n'est pas réservée aux dirigeants du CAC 40. Le Puy-en-Velay FC, les Volcans Ponos, comme le club, notre objectif, c'est de se maintenir la saison prochaine. Haute Loire, le VVF des estaves devrait être totalement livré au printemps 2027. C'est vrai que c'est un gros chantier, hein, ce VVF des estaves qui a un taux de remplissage incroyable de 85% dans l'année. C'est incroyable et ça va être très chouette après. Saint-Étienne, tout ce qu'il faut savoir sur les animations de Saint-Éplage. On poursuit toujours dans ces infos. Alors, on revient sur la Loire, on a déjà parlé du dopage dans le monde hippique. 3 personnes jugées en octobre. Issingeaux, défendre et dynamiser le centre-ville, 2 mesures prises par les élus. Je ne souhaite pas la multiplication des épiceries de nuit ou des commerces discount, c'est ce qu'a dit le maire Arthur Lioger. La fête de la pêche de l'association de pêche d'Issingeaux va annuler à cause de la canicule, comme beaucoup. Retourna qu'un spectacle de contes proposé par la médiathèque à Grazac, la cabane des Robassons vient d'intégrer ses nouveaux locaux. À Dunière, projet de traversée de la commune, une réunion publique programmée. Tense, 140 participants en concours pour soutenir le commerce local. Riotor, Clavary et Ami lancent sa saison avec un groupe médiéval. Le Mazet Savoie rencontre contemporaine, trompette et chant. Au programme de ce dimanche. Monistrol-sur-Loire, la région va investir plus de 2 millions au lycée Léonard de Vinci. Beauzac, les vides greniers organisés par la boule riveraine du samedi 27 juin est annulée. Il va y avoir beaucoup de choses annulées avec cette canicule. Hein. Pour Salomon, les écoliers ont participé à un concours de dessin sur le don du sang. Valpriva, travaux de la mairie, complément de financement demandé. Boisset, André Pourcet reçoit le titre de maire honoraire. Ben heureusement, parce que l'ami Dédé, il le mérite bien. Hein. Le Puy-en-Velay, mission locale en 2025, plus de 1500 jeunes ont été accompagnés. La Chaise-Dieu, avec la douce heure, un nouveau restaurant ouvre ses portes. Craponne-sur-Arzon, journée nationale de patrimoine de pays, 2 visites programmées. Voilà, donc on vous en parlera. Il y a d'abord où c'est qu'on vous emmène. Le samedi, bah, aujourd'hui de 15h à 18h30, il s'agira d'un court-circuit commenté en voiture et à pied, les chemins antiques du pays de Craponne. Et le dimanche, une visite commentée par les propriétaires du projet de la restauration de la maison Vinolle. Blanzac, 170 concurrents sur les côtes du village le week-end dernier. C'était du VTT. Sur Montlel, une exposition itinérante à découvrir. On poursuit toujours dans ces infos en parlant maintenant, on parle de quoi maintenant ? On va parler de sport, je présume, hein, parce qu'on est toujours dans cette Coupe du Monde qui fait voyager beaucoup et les supporters et les joueurs. Hein. Alors, championnat de France plongé vers les sommets, on a cherché à bousculer les codes des éditions précédentes pour offrir une expérience unique. Gianni Contrino, membre de l'organisation, c'est vrai que c'est assez unique de voir donc à Saint-Étienne tous ces champions. Lily Rose Berthelot, ma famille et mes amis seront là. Je nage à domicile. Et puis la Loire en force derrière le Siam et Papini. Toujours dans ces infos, championnat de Auvergne-Rhône-Alpes. L'athlétisme, ça va être chaud bouillant à Paris. Et puis, on en a déjà parlé, le rallye Saint-Étienne-Forêt contraint à l'annulation. Un report pour plus tard. La question est posée avec les Bleus qui voyageront en première. Ils ont battu la Norvège 4-1 avec un triplé de Dembélé. Alors, on va maintenant poursuivre ces infos avec le Portugal qui doit confirmer. Et puis, qu'est-ce que j'ai encore à vous proposer? Alors, Serena Williams, qui est

Le Festival de la Chaise-Dieu, 60e édition du 18 au 30 août. Alors, il sera proposé à des prix spéciaux pour les habitants de la Chaise-Dieu. 8 concerts à la Chaise-Dieu, 6 en l'abbatiale Saint-Robert, 2 en l'auditorium Ziffra, un concert au théâtre du Puy-Velay, un concert à la collégiale Saint-Georges à Saint-Paulien. Alors attention, c'est le contingent de places est limité. Hein, alors il faut appeler le 0471 00 01 16 ou aller à l'office de tourisme de la Chaise-Dieu et il faut venir avec les justificatifs comme quoi vous habitez bien à la Casadei. Dans le cadre des journées du patrimoine, les amis de Saint-Jean-d'Ans ouvrent au public le Moulin d'Ancette ce dimanche 28 juin à 14h30 jusqu'à 18h. C'est les journées du pays et des moulins. Venez profiter de la fraîcheur de ces pierres, oui. Et puis à côté de Lens, hein, c'est plutôt pas mal, même si elle a un peu baissé. Entrée libre, participation libre, il y a des pique-niques. Vous pouvez pique-niquer, il y a des jeux pour les enfants, etc., etc. Le dimanche 28 juin, tracé par les marcheurs de Saint-Pal de Chalencon, 2 marches vous sont proposées, 5 et 12 km sur la commune de Josa, vallée de la Snouire. Départ des marches 9h depuis la salle des fêtes de Josa. À partir de midi, repas préparé par les chasseurs de Josa. Terrine de chevreuil, sanglier à la broche, fromage, dessert, apéritif offert, boisson et café. Pour 18 euros, le tarif réduit pour les moins de 10 ans. Le repas est ouvert à tous, hein, non seulement aux marcheurs, mais aux non-marcheurs. Vous pouvez vous renseigner au 06 79 25 27 75 à Craponne. Aujourd'hui, ce 27 juin, les élèves des ateliers des arts du site de Craponne vous invitent à terminer l'année en musique et en couleurs, entre œuvres de maître et peinture à l'huile. Réalisé par Loïc Monteillard, enseignant en percussion à 20h30 à la Grenette. L'entrée est libre. On arrive au cinéma maintenant sur Radio Craponne. Eh bien, à Craponne-sur-Arzon, ce dimanche 28, vous pourrez voir à 15h C'est quoi l'amour et à 17h L'objet du délit. Au Quai des Arts à Usson, en forêt, on vous propose donc ce samedi 27, vous verrez à 18h l'affaire Zanetti et à 20h30 la bataille de Gaulle, l'âge de fer. La tendance météo, les amis, on reste sur de la chaleur. Hein. Que vous dire de plus? Rien. Alors, ça risque de changer un peu en début de semaine, mais on attend avec impatience, hein, quand même. Les courses, eh bien, on va à Enghien, on reste en Enghien, puisqu'hier, on était en Enghien, déjà. Il y aura 16 partants. 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Gagnant, placé le 8, placé le 7 et le 6. Le 8 en forme, deuxième d'un quintet à Vincennes, chance sérieuse. Cinquième d'un récent quintet à Vincennes, elle peut confirmer, c'est pour le 7. Et le 6, surprenante lauréate à Borély, là, avec Barrier, gare à elle. Radio Craponne et Trivi, le programme vous ont proposé des informations. Jean-Pierre vous les a présentées. Je vous souhaite à toutes et à tous un excellent samedi. Et puis un bon marché, si vous venez faire votre marché à Craponne, on sait que vous êtes de plus en plus nombreux à nous rejoindre le samedi pour ce marché exceptionnel. Salut, salut !

C'est la douce Angela Clemens qui nous accompagne aujourd'hui. Vous venez de l'entendre avec un extrait de son album, qui est notre album fil rouge du jour. La chanson s'appelle Mine et on va la retrouver tout de suite pour une autre chanson toute douce. Elle s'appelle Keep It Warm For Me. Et puis juste après, ce sera Ray Conniff avec une reprise de Lullaby.

0: Un camp d'été vous est proposé pour les jeunes de 9 à 15 ans. 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Il faut vous inscrire ou à la cure de craponne ou au 04 71 03 21 78. 04 71 03 21 78. Attention, le nombre de places est limité.
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1: Voilà les guêpes, plus question de pique-nique.
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Bonjour, bienvenue à toutes et à tous sur Radio Craponne. Pour ces infos avec notre partenaire La Tribune, Le Progrès, aujourd'hui, nous sommes le samedi 27 juin, en fête les Fernins. Alors, bonne fête à tous les Fernins et notamment notre ami Fernand d'Acosta, le frère d'Antoine, qui est resté longtemps sur Craponne et qui maintenant prend une retraite bien méritée. Dans votre quotidien du jour, La Tribune, Le Progrès, ministre sur la sécurité, classe la région, va investir 2 millions d'euros dans le lycée Léonard de Vinci. La fin de la canicule attendue avec impatience, conseil bien protégé son animal de compagnie à Issaint-Jean, les astuces des pizzaïolos en cette période. Au clair congrès climatique compliqué pour le MEDEF. À Issaint-Jean, l'école de pâtisserie dope le marché du meublé. Et puis, championnat de France, Léon Marchand et le Gotha de la natation à Saint-Étienne. Ouais, là, ça va envoyer du lourd. Alcool et canicule, le cocktail mortel. Une fenêtre ouverte peut plomber l'indemnisation en cas de vol. Les températures extrêmes rendent plus agressifs. Et ben voilà. Canicule, les chiens en courant au soleil peuvent se mettre en danger. À La Boulée, à Monistrel, on chouchoute les pensionnaires. Issaint-Jean, des glaçons dans la pâte à pizza, on pétrit tôt le matin ou tard le soir. Plus de 33 degrés et des classes étouffantes dans le collège de Saint-Étienne pour le brevet. Reportage au cœur du démantèlement d'un réseau de narcotrafiquants. Quel bilan pour la première année de la loi narcotrophique. Éducation, ces enseignants proches de la retraite et épuisés. On poursuit toujours dans ces infos en parlant de numérique avec carte.gouv.fr. La France vient défier Google Maps et Street View. Jeux vidéo, attention, la Switch 2 n'aime pas la canicule. Ben elle aussi, alors tiens. Haute-Loire, MEDEF, ça me semble complexe d'allouer des congés climatiques l'été. Le président du MEDEF, 43, Jérôme Chalaille. Issaint-Jean, impressionnant accident. La voiture finit à 15 mètres dans le ravin. Brive-à-Gloire, trois hangars totalement détruits dans un immense incendie. À Haute-Loire, une Mongole accusée de meurtre dans son pays, interpellée au Puy-en-Velay. Dans le Rhône, un père de famille en tue un autre dans un centre d'hébergement d'urgence. Eh bien, décidément. Haute-Loire, pour Market Frame, l'intelligence artificielle n'est pas réservée aux dirigeants du CAC 40. Le Puy-en-Velay FC, les volcans Pono, comme le club, notre objectif, c'est de se maintenir la saison prochaine. Haute-Loire, le VVF des estaves devrait être totalement livré au printemps 2027. C'est vrai que c'est un gros chantier, hein, ce VVF des estaves qui a un taux de remplissage incroyable de 85% dans l'année. C'est incroyable et ça va être très chouette après. Saint-Étienne, tout ce qu'il faut savoir sur les animations de Saint-Éplage. On poursuit toujours dans ces infos. Alors, on revient sur la Loire, on vous a déjà parlé, du dopage dans le monde hippique. Trois personnes jugées en octobre. Issaint-Jean, défendre et dynamiser le centre-ville, deux mesures prises par les élus. Je ne souhaite pas la multiplication des épiceries de nuit ou des commerces discount, c'est ce qu'a dit le maire Arthur Lioger. La fête de la pêche de l'association de pêche d'Issaint-Jean va annuler à cause de la canicule, comme beaucoup. Retourna qu'un spectacle de contes proposé par la médiathèque à Grazac, la cabane des Robassons vient d'intégrer ses nouveaux locaux. À Dunière, projet de traversée de la commune, une réunion publique programmée. Tense, 140 participants en concours pour soutenir le commerce local. Riotor, Clavary et Ami lancent sa saison avec un groupe médiéval. Le Mazet Savoie rencontre contemporaine, trompette et chant. Au programme de ce dimanche. Monistrol-sur-Loire, la région va investir plus de 2 millions au lycée Léonard de Vinci.
Bozac, les vides greniers organisés par la boule riveraine de samedi, du samedi 27 juin est annulé. Il va y avoir beaucoup de choses annulées avec cette canicule. Pour Salomon, les écoliers ont participé à un concours de dessin sur le don du sang. Valprivat, travaux de la mairie, complément de financement demandé. Boisset, André Pourcet reçoit le titre de maire honoraire. Ben heureusement, parce que l'ami Dédé, il le mérite bien. Le Puy-en-Velay, mission locale en 2025, plus de 1500 jeunes ont été accompagnés. La Chaise-Dieu, avec la douce heure, un nouveau restaurant ouvre ses portes. Craponne-sur-Arzon, journée nationale de patrimoine de pays, deux visites programmées. Voilà, donc on vous en parlera. Il y a d'abord où c'est qu'on vous emmène. Le samedi, bah aujourd'hui de 15h à 18h30, il s'agira d'un court-circuit commenté en voiture et à pied, les chemins antiques du pays de Craponne. Et le dimanche, une visite commentée par les propriétaires du projet de la restauration de la maison Vinolle. Blanzac, 170 concurrents sur les côtes du village le week-end dernier. C'était du VTT. Sur Montlel, une exposition itinérante à découvrir. On poursuit toujours dans ces infos en parlant maintenant, on parle de quoi maintenant ? Eh bien, on va parler de sport, je présume, hein, parce qu'on est toujours dans cette Coupe du Monde qui fait voyager beaucoup et les supporters et les joueurs. Hein.

Et puis, oui, on en a déjà parlé, le rallye Saint-Étienne-Forêt contraint à l'annulation. Un report pour plus tard. La question est posée avec les Bleus qui voyageront en première. Ils ont battu la Norvège 4 à 1 avec un triplé de Dembélé. Alors, on va maintenant poursuivre ces infos avec le Portugal qui doit confirmer. Et puis, qu'est-ce que j'ai encore à vous proposer? Alors, Serena Williams qui est à Wimbledon, incroyable. Serena Williams, 44 ans. Elle va jouer contre l'Australienne Maya Juin. Elle est revenue hein, aux affaires. Hein. Incroyable cette fille. Hein. Autreur, Anne Roumanoff, Yann Guilherme, les noms du 35e Festival du Rire d'Issingeaux. Un peu plus loin dans ces infos, on vous propose donc un tarif préférentiel pour les habitants de la Chaise-Dieu. Ça concerne le Festival de la Chaise-Dieu, 60e édition du 18 au 30 août. Alors, il sera proposé à des prix spéciaux pour les habitants de la Chaise-Dieu. 8 concerts à la Chaise-Dieu, 6 en l'abbatiale Saint-Robert, 2 en l'auditorium Ziffra, un concert au théâtre du Puy-en-Velay, un concert à la collégiale Saint-Georges à Saint-Paulien. Alors attention, c'est le contingent de places est limité. Hein, alors il faut appeler le 0471 00 0116 ou aller à l'office de tourisme de la Chaise-Dieu et il faut venir avec les justificatifs comme quoi vous habitez bien à la Casa Dei. Dans le cadre des journées du patrimoine, les amis de Saint-Jean-de-Dence ouvrent au public le Moulin d'Ancette ce dimanche 28 juin à 14h30 jusqu'à 18h. C'est les journées du pays et des moulins. Venez profiter de la fraîcheur de ces pierres, oui. Et puis à côté de Lens, hein, c'est plutôt pas mal, même si elle a un peu baissé. Entrée libre, participation libre, il y a des pique-niques. Vous pouvez pique-niquer, il y a des jeux pour les enfants, etc., etc. Le dimanche 28 juin, tracé par les marcheurs de Saint-Pal de Chalencon, deux marches vous sont proposées, 5 et 12 km. Sur la commune de Josas, vallée de la Senouire, départ des marches 9h. Depuis la salle des fêtes de Josas, partir de midi, repas préparé par les chasseurs de Josas, terrine de chevreuil, sanglier à la broche, fromage, dessert, apéritif offert, boisson et café pour 18 euros, le tarif réduit pour les moins de 10 ans. Le repas est ouvert à tous, hein, non seulement aux marcheurs, mais aux non-marcheurs. Vous pouvez vous renseigner au 06 79 25 27. 75 à Craponne. Aujourd'hui, ce 27 juin, les élèves des ateliers des arts du site de Craponne vous invitent à terminer l'année en musique et en couleurs, entre œuvres de maître et peinture à l'huile, réalisée par Loïc Monteillard, enseignant en percussion à 20h30. À la Grenette, l'entrée est libre. On arrive au cinéma maintenant sur Radio Craponne. Eh bien, à Craponne-sur-Arzon, ce dimanche 28, vous pourrez voir à 15h C'est quoi l'amour? Et à 17h L'objet du délit. Au Quai des Arts à Usson, en forêt, on vous propose donc ce samedi 27. Vous verrez à 18h l'affaire Zanetti et à 20h30 la bataille de Gaulle, l'âge de fer. La tendance météo, les amis, on reste sur de la chaleur. Hein. Que vous dire de plus? Rien. Alors ça risque de changer un peu en début de semaine, mais on attend avec impatience hein, quand même. Les courses, eh bien, on va à Enghien, on reste à Enghien, puisqu'hier on était à Enghien déjà. Il y aura 16 partants. 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

Madame Sony vous propose de jouer aujourd'hui le 8, le 7, le 6, le 10, le 5, le 14 et le 13. 8, 7, 6, 10, 5, 14 et 13. Gagnant placé le 8, placé le 7 et le 6. Le 8 en forme, deuxième d'un quintet à Vincennes, chance sérieuse. Cinquième d'un récent quintet à Vincennes, elle peut confirmer, c'est pour le 7. Et le 6, surprenante lauréate à Borély, là, avec Barrier, gare à elle. Radio Campagne et Trivi, le programme, vous ont proposé des informations. Jean-Pierre vous les a présentées. Je vous souhaite à toutes et à tous un excellent samedi. Et puis un bon marché, si vous venez faire votre marché à Craponne, on sait que vous êtes de plus en plus nombreux à nous rejoindre le samedi pour ce marché exceptionnel. Salut, salut !

0: Moi j'ai...
1: C'est le tout nouveau simple de l'album No Turning Back que nous prépare la Texane Melissa Brooke. À ce propos...

0: puis les oiseaux n'en achetaient pas. Ils préféraient une crotte de mouton. À ce propos, revenons à nos agneaux.
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La maison Bolène prépare son ouverture place neuve pour la rentrée. Il reste des appartements disponibles. T2 de 45 mètres carrés avec loggia privative, adapté et accessible aux personnes à mobilité réduite. Accès à de vastes espaces partagés avec les autres habitants, loyers et charges modérées, habitat accessible aux personnes de plus de 65 ans et aux personnes en situation de handicap de plus de 50 ans. N'hésitez pas à contacter l'association pour plus de renseignements au 06 73 06 83 41, 06 73 06 83 41. Et à prendre rendez-vous pour visiter.

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1: Chers amis auditeurs, bonjour et bien pour ce deuxième épisode de la série Les musiques de ma vie. Eh bien, je vais vous proposer aujourd'hui un petit voyage musical, évidemment un voyage musical dans les musiques que j'aime. Et je vais vous emmener au Brésil. Mais avant cela, eh bien, comme la musique avait été un petit peu écourtée lors de l'épisode précédent, eh bien, je vous propose de réécouter la musique du compositeur, musicien, chanteur Stevie Wonder. Et c'est le thème musical Saturne, pour l'album qui s'appelait « The Song in the Key of Life ».

Voilà, Stevie Wonder, Saturne. Eh bien, je vous avais promis en introduction donc de vous emmener au Brésil. Et pour commencer, ben, je vous propose la musique d'un compositeur classique brésilien, voilà, qui était à peu près à cheval entre la fin du 19e siècle et le début du 20e siècle. Et il s'appelle Hector Villa-Lobos. Et je vous propose d'écouter un extrait de son premier quatuor à cordes. Voilà, c'est un morceau qui s'appelle Mélancolie. Et c'est un morceau que j'aime beaucoup, tout simplement.

Voilà, après cet extrait du premier Quatuor à cordes de Villa Lobos, ben nous allons rester au Brésil. Alors voilà, peut-être ce qui est la plus grande star hein, voilà, de la chanson brésilienne voilà, du 20e et 21e siècle, Milton Nascimento. Voilà, un morceau qui s'appelle Cantiguas. Voilà. C'est l'album Sentinelle. Et ben voilà, c'est un artiste que j'aime beaucoup et que j'ai eu la chance d'ailleurs de voir en concert il n'y a pas très très longtemps, il y a quelques années au Portugal. C'était extraordinaire. Voilà, je vous laisse en compagnie de Milton Nascimento. Vous écoutez les musiques de ma vie sur Radio Craponne.

Voilà, Milton Nascimento. Et puis maintenant, je vais vous ramener en Europe et puis je vais même vous ramener dans les années 70 et plus particulièrement l'année 1976, puisque en 1976, j'avais eu la chance d'assister à un concert du groupe Wings avec Paul McCartney. Voilà, ça se passait à Paris dans une salle qui s'appelait la Villette. Et évidemment, ça a été vraiment un concert extraordinaire. Et alors, je voulais vous faire découvrir un album qui s'appelle Red Roses Speedway et un medley de cet album, Paul McCartney, avec le groupe Wings.

Voilà, c'était le groupe Wings, Paul McCartney, l'album Red Roses Speedway. C'était un long medley de plus de 10 minutes. Et maintenant, je vous ramène, mais indirectement, au Brésil, avec un chanteur que j'aime beaucoup aussi, qui est un chanteur qui est à la lisière entre la chanson, la pop et le jazz. Un chanteur américain qui s'appelle Michael Franks. Voilà, Michael Franks qui a fait un voyage au Brésil dans les années 80. Et il a écrit cette chanson qui s'appelle Down in Brazil. Voilà, et vous allez voir, c'est la crème de tous les musiciens américains et brésiliens qui ont participé à cet album. Voilà, l'album s'appelle Sleeping Gypsy. Et donc, vous écoutez les musiques de ma vie sur Radio Craponne.

avec cette couleur un petit peu jazzy, voilà, cool, et puis la voix chaude et chaleureuse du chanteur américain Michael Franks. Et bien maintenant nous allons enchaîner avec un autre musicien qui s'appelle John Pizzarelli et une reprise d'une chanson assez étonnante des Beatles, voilà, Eleanor Rigby, mais version jazz.

Voilà, c'était James Taylor, Enough to be on your way. Et puis maintenant, eh bien, je vais peut-être vous proposer une facette inconnue hein, pour les habitués de l'émission Passion BO. Alors, le compositeur Gabriel Yared, voilà, hein, qu'on a souvent écouté dans cette émission, parce que je ne sais pas si j'ai eu l'occasion de vous le dire, mais bon, c'est un compositeur qui a énormément compté pour moi. Et avant d'être arrangeur pour Charles Aznavour et Johnny Hallyday et d'être compositeur de musique de film, il a aussi été chanteur. Et là, je vous propose d'écouter une rareté, voilà, un morceau qui s'appelle Mouezine. Vous allez voir, c'est des consonances orientales parce que Gabriel Yared est originaire du Maroc.

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Voilà, c'était Gabriel Yared, Mouedzin, et comme je n'aurai jamais de cesse de rendre hommage à cet immense musicien, je vous propose maintenant d'écouter une artiste qui nous a quittés récemment, voilà, et cette artiste, donc, qui s'appelle Françoise Hardy, a collaboré dans les années, au milieu des années 80, donc avec le si cher Gabriel Yared. Et c'était son arrangeur et son producteur. Et donc, ben voilà, cette chanson qui, pour moi, est peut-être pas une des chansons les plus connues de Françoise Hardy, mais que c'est une chanson que je trouve très, très attachante et qui, en plus, fait référence à un compositeur qu'on écoutera un petit peu plus loin dans ce programme. Voilà, c'est la chanson qui s'appelle Mazurka, interprétée par Françoise Hardy, une musique de Gabriel Yared, un texte de l'autrice qui s'appelle Carole Coudray, voilà, que je salue, je ne sais pas si elle m'entend. La chanson Mazurka, voilà, c'est Françoise Hardy, un arrangement et une composition du compositeur libanais Gabriel Yared.

0: Voilà, Gabriel Yared, Françoise Hardy, Chopin en arrière-plan, et puis évidemment cette veine classique, hein, voilà, puisque Gabriel Yared a été passionné dès son enfance par la musique classique. C'est peut-être pas un hasard si finalement il est devenu un des compositeurs les plus marquants de la musique de film des 20e.
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3: Les chroniques comiques soi-disant, un texte de Stéphanie Reynaud, une réalisation de Patrick Martinez-Bourna, une production Rénomatée, un programme Maurice Clément-Fèvre. La chroniqueuse comique soi-disant vous emmène dans un stand de tir, suivez-la.
4: Ah oui, mais qui nous dit qu'on va pouvoir la suivre en toute sécurité?
3: Mais enfin, Max, tu me connais. Je ne ferai prendre aucun risque à nos amis auditeurs, tu le sais bien. Ces bruits d'armes, certes inquiétants, ne sont en fait là que pour illustrer l'histoire que je vais vous raconter. L'histoire d'une reine qui a fini sa vie coupée en deux par une arme blanche et non sous les balles d'une arme à feu.
4: Décapitée, tu veux dire?
3: Oui, à coups de hache. Et de façon parfaitement horrible, figure-toi, car son bourreau, ivre ce jour-là, dit-on, a dû s'y reprendre par trois fois.
4: Ah, je parie que tu vas nous parler de Marie Stuart.
3: Bravo, belle culture, mon ami. Et sans voler mes fiches, cette fois.
4: Bref, Marie Première d'Écosse, née Marie Stuart en 1542, est la fille de la reine consort et régente d'Écosse, Marie de Guise, et de Jacques V d'Écosse.
3: Roi d'Écosse de 1513 à 1542.
4: Que des fils d'eux déjà à l'époque.
3: Oui, et ça va loin dans leur cas, car elle devient reine d'Écosse à la mort de son père quand elle n'a que 6 ans.
4: 6 ans, la bonne blague. Elle n'avait même pas encore l'âge de raison pour régner sur un pays. Non mais c'est n'importe quoi.
3: Bah, je te le fais pas dire. Bon, il faut dire que la gestion du royaume est confiée à des régents. À savoir sa mère Marie de Guise et son cousin qui reprend le flambeau quand sa mère meurt.
4: Elle est élevée en France, Marie Stuart. Elle partage sa chambre avec Élisabeth de France, fille du roi régnant Henri II, et reçoit une éducation par la fine fleur des intellectuels de l'époque, dont le poète Pierre de Ronsard. Son éducation religieuse catholique est assurée par sa grand-mère maternelle, Antoinette de Bourbon-Vendôme.
3: Marie Stuart parle plusieurs langues en plus de sa langue maternelle, le scots et le français.
4: Le scots, c'est une langue germanique très proche de l'anglais, qui est parlée en Écosse et dans le nord de l'Irlande.
3: Merci.
4: Oh, je t'en prie.
3: Elle reçoit également des cours de littérature française, de géographie, d'histoire, de latin.
4: Mazette, la bonne éducation de la demoiselle, bien partie dans la vie.
3: Sans blague. En 1558, la jeune Marie Stuart épouse le jeune François II, qui devient roi de France l'année d'après. Ce mariage conduit au rattachement de l'Écosse à la France.
4: Ah, le jeu des alliances. François II et sa femme Marie Stuart, par leurs sceaux et leurs armoiries, peuvent manifester leurs prétentions au trône d'Angleterre et d'Irlande. Ce que la reine d'Angleterre, Élisabeth Ière, voit d'un très mauvais œil. Mais elle n'a pas à se faire du souci très longtemps.
3: Quand François II, jeune roi à la santé fragile, meurt prématurément en 1560, Marie Stuart se retire pour porter le deuil, puis elle retourne vivre en Écosse. Là, elle se retrouve dans une situation délicate. Reine catholique dans un pays devenu protestant, Elle n'inspire que méfiance, alors même qu'elle mène une politique modérée et tolérante vis-à-vis des protestants. Elle le prouve en prenant son demi-frère protestant, Jacques Stuart, comme plus proche conseiller.
4: Et en ne menant que très peu d'actions militaires contre les seigneurs protestants.
3: En 1565, elle épouse sans préavis son cousin germain Henri Stuart, Lord Darnley, qui est le petit-neveu du roi Henri VIII.
4: Henri VIII, qui fut roi d'Angleterre et d'Irlande.
3: Mais ce Lord Darnley est jaloux de l'amitié que Marie entretient avec son secrétaire privé David Rizzio, qui l'assassine pendant une conférence avec la reine dans le palais de Holyrood. Cet assassinat signe la fin de leur union.
4: En 1566, Marie commence à entretenir une liaison avec James Hepburn, quatrième comte de Bothwell, qui est ce qu'on peut appeler un aventurier. Il devient son troisième mari. Un peu mangeuse d'hommes, dis donc, cette Marie. Une Marie couche-toi-là, non ?
3: Eh oh, pas de machisme, hein, je te prie. Elle a aimé, elle s'est trompée parfois, c'est tout. Et effectivement, ce dernier mariage n'a pas été heureux, malgré la naissance d'un fils qui sera Jacques VI d'Écosse et premier d'Angleterre.
4: D'ailleurs, ce Lord Darnley meurt assassiné en 1567, ce qui fait peser de forts soupçons sur Marie Stuart, fragilisant encore un peu plus sa position. En plus, son futur troisième mari, James Hepburn, est le principal suspect de cet assassinat. Et le fait de l'épouser ne fait que la rendre un peu plus coupable aux yeux de tous.
3: Marie tente de se rapprocher de sa cousine, la reine Elisabeth Ière d'Angleterre, afin de remonter sur son trône. Mais cette reine n'est pas prête de l'aider, car elle la considère comme une menace. Eh bien oui, vous l'aviez compris, Marie est l'héritière légitime du trône d'Angleterre selon les catholiques.
4: Et la reine Elisabeth Ière n'est pas très motivée à l'idée de céder son trône. Cela ne vous étonnera pas. Et elle n'est pas commode, c'est le moins qu'on puisse dire. Elle fait emprisonner Marie dans diverses prisons anglaises.
3: C'est pour éviter que la Stuart n'organise des soulèvements.
4: Elle anticipe quoi, la reine ? Gouverner, c'est prévoir, dit-on. Eh bien, on peut dire qu'elle applique le principe à la lettre. Marie Stuart est exécutée le 8 février 1587, après 18 ans de captivité, pour complot de meurtre contre la reine Elisabeth Ière.
3: C'est ce qu'on appelle le complot d'Anthony Babington, soit la conspiration catholique de 1586 qui visait à assassiner la reine protestante Elisabeth Ière afin d'offrir le trône d'Angleterre à Marie Stuart, qui fut exécutée à la hache, et pas du premier coup en plus.
4: Heureusement que j'ai des cousines plus sympas que la Elisabeth Ière, moi.
3: Oui, oh, oh, oh. Oh, quel atterrissage catastrophique pour cette chronique. Et pour finir ce bref hommage, je vous salue bien bas. Et si vous n'avez que souri au cours de cette chronique comique soi-disant, dites-vous que vous êtes en parfaite santé. 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
2: Les chroniques comiques soi-disant, un texte de Stéphanie Reynaud, une réalisation de Patrick Martinez-Bourna, une production Reynaud Maté, un programme Maurice Clément Fèvre. La chroniqueuse comique soi-disant vous conduit dans ce pré joyeux, la fleur au coin de la bouche et l'âme légère. Ici, la nature est chatoyante. Elle est un cadre idéal pour accueillir les gens heureux. Écoutez-la vous bercer et vous emmener vers des contrées lointaines, celles de la joie, de la félicité et du théâtre.
3: Le théâtre, cet art qui procure tant de bonheur. Et ce grand homme de théâtre dont nous allons parler, Jules Eugène Louis Jouvet, dit Louis Jouvet, que vous connaissez tous, au moins de nom.
2: Rends-moi ma fiche, petit chenapan.
3: Oh, tiens, la voilà.
2: Ah, merci. Louis Jouvet est né en 1887 à Crozon, dans le Finistère. Il est orphelin de père à l'âge de 14 ans. Alors sa mère et lui partent vivre chez son oncle, qui est apothicaire dans les Ardennes.
3: Ce métier, précurseur de celui de pharmacien, semble l'intéresser dans un premier temps. Il s'installe à Toulouse, où il s'est inscrit à la faculté de pharmacie. Études qu'il termine à Paris dès 1904, il est monté à la capitale, comme on dit.
2: Mais ce sont moins les breuvages et les médicaments qui l'inspirent que le théâtre. Eh oui, messieurs, dames. Le jeune Louis Jouvet passe le plus clair de son temps dans les théâtres amateurs. Il se produit devant des auditoires populaires, rejoint les troupes du théâtre d'action d'art, celle du théâtre des arts et joue à l'Odéon et au Châtelet.
3: La pharmacie ne l'intéresse pas tant que ça, on dirait.
2: En effet, il se présente même au concours du Conservatoire d'art dramatique de Paris, le CONS, comme on dit chez les initiés, et il est recalé 3 fois.
3: Ah bah, ils ont dû avoir l'air malins, dis donc, les membres du jury cette année-là. Recaler Louis Jouvet, vraiment, ils ont eu du nez.
2: Ah oui, du nez, un cap, une péninsule, etc. Bref, comme tu dis, mais ça ne l'empêche pas de continuer, et pour le meilleur. Diplômé en pharmacie et marié en 1912 à l'âge de 25 ans à Else Collin, qui lui donne 3 enfants, il court les cachets, mais pas pour longtemps.
3: Oui, en 1913, le jeune Louis Jouvet est engagé avec son ami Charles Dullin par le grand Jacques Copeau, qui est le fondateur et directeur du théâtre du Vieux Colombier. Copeau est une personnalité majeure du monde du théâtre. Acteur, metteur en scène, dramaturge, écrivain, réalisateur, traducteur, il sait tout faire. Ou presque.
2: Même l'écrivain Albert Camus disait de lui « Dans l'histoire du théâtre français, il y a 2 périodes, avant et après Copeau. »
3: C'est pour dire. Louis Jouvet devient alors régisseur, assistant, décorateur, puis comédien. C'est la révélation. Oui, il est fait pour ça, il sera comédien.
2: Comment ?
3: D'abord en masquant son bégaiement. C'est simple, pour cacher ce défaut, il adopte une diction syncopée. Qui deviendra sa marque de fabrique. Il est malin, le bougre, et il en veut, non mais...
2: En 1914, il est mobilisé à cause de la Première Guerre mondiale. Puis démobilisé en 17, il revient jouer avec la troupe du Vieux Colombier.
3: Quelle joie ça a dû être !
2: Oui, mais en 17, la troupe installée à New York connaît une mauvaise passe. Le succès n'est pas au rendez-vous, et les relations entre Copeau et Jouvet se dégradent peu à peu.
3: En 22, Jouvet et Copeau, c'est fini. Il est engagé par Jacques Évertault en tant que directeur technique du théâtre des Champs-Élysées et de la comédie des Champs-Élysées. Et il participe à la scénographie du studio des Champs-Élysées, la 3e salle. Il y réalise également des mises en scène en alternance avec le prolifique Georges Pitouef.
2: En 23, c'est le premier succès de Jouvet, Knock ou le triomphe de la médecine de Jules Romain.
3: Qu'il va jouer 1500 fois. Tu te rends compte ? 1500 !
2: Ah oui ! Chapeau l'artiste ! En 1924, des comédiens du théâtre du Vieux Colombier viennent travailler avec lui, alors qu'il est devenu le directeur de la comédie des Champs-Élysées, et qu'il le restera jusqu'en 1934.
3: En 28, sa rencontre avec le dramaturge Jean Giraudoux va le conduire à créer plusieurs de ses pièces, dont les fameuses « La guerre de Troie n'aura pas lieu » en 35 et « Ondine » en 39. Avec Madeleine Auzeray, sa seconde épouse, dans les rôles titres.
2: Ça se passe au Théâtre de l'Athénée, qu'il dirige à partir de 34.
3: En 27, Charles Dullin, Gaston Batty, Georges Pitoeff et Louis Jouvet ont fondé ensemble le Cartel des Quatre, association dont l'objectif est de créer une poésie propre au théâtre et de jouer des auteurs contemporains.
2: Il refuse même la direction de la Comédie Française, Mazaït, car trop occupé par son théâtre de l'Athénée.
3: Aujourd'hui appelé Théâtre de l'Athénée Louis Jouvet, bien sûr.
2: Au cinéma, qu'il aime toutefois moins que le théâtre, il laisse des souvenirs indélébiles comme son rôle de l'inspecteur-chef adjoint dans le chef-d'œuvre d'Henri-Georges Clouzot, Quai des Orfèvres, ou celui du protecteur de Madame Raymonde, la prostituée jouée par Arletty, et son célébrissime
3: Atmosphère, atmosphère
2: dans Hôtel du Nord de Marcel Carné, ou encore son rôle de Monseigneur Archibald Soper dans Drôle de drame, toujours de Carné, où on peut entendre sa plus fameuse réplique. Ah tiens, je te la laisse celle-là aussi, mon cher Max.
3: Ah oui, je la connais par cœur. Moi, j'ai dit bizarre. Bizarre. Comme c'est étrange. Moi, j'ai dit bizarre. Comme c'est bizarre.
2: Comme tout artiste qui se respecte, il meurt sur scène ou presque. Un infarctus le terrasse dans son théâtre, en pleine répétition de La puissance et la gloire de Graham Greene.
3: Ah oui, fini, puissance et gloire, Molière, Ondine, rideau.
2: Oui, oh, oh, oh, oh, quel atterrissage catastrophique pour cette chronique. Et pour finir ce bref hommage, je vous salue bien bas. Et si vous n'avez que souri au cours de cette chronique comique soi-disant, dites-vous que vous êtes en parfaite santé. 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

0: ben voilà, c'est l'heure de faire le bilan de ce fameux tournoi Ligue des Champions de Coucouron. Un tournoi qui a réuni 14 équipes venues des quatre coins, un petit peu on va dire, de la région Rhône-Alpes-Auvergne. Mais aussi, nous avions l'équipe du Gard de Vergèze qui a assuré l'ambiance tout au long de ce tournoi. Et puis nous avions aussi des équipes de Vennes dans les Alpes de Haute-Provence aussi qui ont participé. L'équipe vainqueur de ce tournoi, c'est l'équipe de Saint-Just-Saint-Marcel, une équipe qui se trouve à côté de la ville de Saint-Paul-les-Trois-Châteaux et puis aussi de Suze-la-Rousse, une ville où se trouve l'Université du Vin. On peut dire qu'on a vraiment trouvé une ambiance incroyable avec les premiers matchs à partir de 9h30 le matin autour du président et maire de Coucouron, Dominique Train, secondé par toute son équipe des féminines, voilà, avec Mathilde Gimbert, avec Lucie, vraiment eu des filles incroyables de motivation, d'organisation, de disponibilité. Vraiment, c'était super sympa. Et puis alors sur le terrain, une ambiance assez dingue parce que vraiment les spectateurs ont pu assister à des rencontres de très bon niveau, puisque dans l'équipe vainqueur de Saint-Marcel-Saint-Martin, c'est une équipe dont la plupart des joueurs, qui ont une moyenne d'âge autour de 35 ans, accède à la Régionale 3 pour la première fois. Donc on a rencontré Pierre Delmas qui a vraiment éclairé ce tournoi de son talent, de sa gentillesse, de sa disponibilité. On a pu faire des interviews aussi avec lui. L'équipe de Gazeta 43, eh ben c'est classée 3e à égalité. Donc c'est plutôt une bonne participation pour la première fois. Il y avait des Julien Paysac, Thomas André, Jérémy Ferres. On a eu Mouche Crac qui est venu jouer. Et puis j'avais proposé à différents coéquipiers que j'ai rencontrés dans ma carrière, comme Bernard Adel de Toulon-le-Las, Polo Foissier qui jouait à Perpignan, qui a été stagiaire pro au PFC, et puis aussi un collègue de l'université de Toulon qui habite à Montpellier, Geoffrey Lassalle. Voilà, ils sont venus jouer avec nous. Vraiment, c'était très sympa. Et puis, bah, comme on n'était que parfois 5 ou 6, on a eu la chance qu'il y ait des gardiens de but de l'équipe de Solignac qui viennent nous aider. Il y avait l'équipe de Saint-Vidal, il y avait l'équipe de Chadron avec Émeric Roudil. Donc c'était vraiment voilà, la convivialité qui était à l'honneur. Et puis une organisation quand même qui est très intéressante, parce que si on finissait parmi les 8 premiers, eh ben on participait au tournoi Champions League. Et si on se retrouvait dans la deuxième partie de tableau, il y avait un deuxième tournoi qui s'appelait Ligue Europa. Donc voilà, c'est un petit peu du copier-coller de ce qui se fait sur la scène européenne. Mais en tous les cas, au moment de la remise des récompenses, quelle ambiance on a pu assister. Voilà, la joie de tous les supporters. Il y a de nombreuses familles qui viennent participer à ce tournoi. Tous les gîtes, tout le camping, tous les restos, les hôtels autour de la ville de Coucouron sont pris d'assaut par cette édition. Et vraiment le soir, alors ce que je trouve aussi de sympa, c'est que la journée, le temps de midi, on se retrouve autour d'un menu vraiment typique de la ville de Coucouron, avec des lentilles locales, avec des pommes de terre cuites au four, avec de la saucisse préparée en grillade par la famille Roqueplan, la petite charcuterie locale, des fruits aussi, des brugnons qui sont cultivés pas très très loin en Ardèche. Et le soir, afin de renvoyer un petit peu l'ascenseur à tous les sponsors du club, à partir de 21h, la buvette du club ferme et tout le monde se retrouve à l'Escapade ou chez Diego pour goûter les pizzas de ces nouveaux sponsors et de ces nouvelles personnes qui sont arrivées dans la ville de Coucouron pour s'installer et qui, pendant toute l'année, sont là pour aider, filer un petit coup de main en termes de sponsoring, de partenariat au club de l'AS Coucouron. Donc vraiment une très belle famille. Et puis alors, le clou du spectacle, c'est quand même que l'équipe des féminines de Coucouron va accéder pour la première fois de son histoire à la D1 féminine. Elles ont remporté le titre de championne D2. Et donc voilà, ce sera une première. Il y a un petit appel qui est lancé parce que elles aimeraient bien étoffer un petit peu leur effectif. Elles ont gagné certains matchs parfois en jouant à 10 contre 11. Donc voilà, Lucie en fin de journée nous a dit que s'il y avait des joueuses qui étaient disponibles de la région de Coucouron et des alentours, ce serait avec plaisir de venir faire des essais pendant tout le mois d'août. Et puis l'entraîneur aussi souhaite laisser un petit peu sa place. Donc s'il y a un éducateur motivé et disponible pour entraîner les féminines de Coucouron, ben voilà, il y a un appel aussi qui a été lancé. Donc ben voilà, pour moi vraiment une très très belle journée. Plus de 120 joueurs qui se sont réunis, super ambiance. Et voilà, donc je recommande pour les prochaines saisons aux équipes de vétérans qui souhaitent vraiment passer une belle journée de venir passer, venir faire un petit coucou du côté de Coucouron. L'organisation est vraiment très sympa. Et puis au niveau du prix aussi, c'est très abordable. Il suffira de demander un petit peu à Dominique Train quelles sont les modalités d'inscription pour l'année prochaine. En tous les cas, un grand coup de chapeau pour leur organisation, sachant vraiment qu'on a passé une très très belle journée. Merci à ceux qui sont venus jouer avec moi. Merci à Radio Craponne aussi d'être partenaire, à la fois d'être partenaire des maillots d'échauffement qui avaient été offerts aux joueurs d'Espaly qui ont battu ceux du Puy Foot. Donc voilà, on est toujours auprès du sport, des sportifs, aux quatre coins de la Haute-Loire. Et voilà, c'est une chance de pouvoir travailler à tes côtés, Jean-Pierre. Passez une bonne semaine à tous. Salut.
1: Bien, on va retrouver aujourd'hui, je peux dire une vieille connaissance, hein, c'est Fabien Romeillet. Fabien, bonjour.
2: Bonjour à tous.
1: Alors Fabien, ça remonte un petit peu. Hein, on disait l'autre fois, 16 ans que tu es parti déjà. La région stéphanoise, tu étais du côté de Dijon. Et là, tu reviens à Saint-Chamond. Le projet t'a attiré, mais également de revenir dans la région, c'était un besoin ?
2: C'est surtout une succession de facteurs qui font que le timing était pour moi, le temps était venu de rentrer, mais ce n'est pas uniquement le fait de revenir dans la région. Je pense qu'il y a ce fait-là, parce que je suis convaincu que mener un projet proche de chez soi, un projet de territoire, je le répète, c'est ça qui m'a vraiment animé. C'est toujours beaucoup plus intéressant que d'autres projets. Il y a un investissement, on a envie que ça réussisse, vraiment. Alors, je ne dis pas que ce qu'on fait avant, on n'a pas envie que ça réussisse, mais c'est vrai que l'associer à un territoire, à un écosystème que l'on connaît, c'est toujours beaucoup plus excitant. Donc ça, c'était le premier point. Le deuxième point, c'est d'abord aussi la rencontre avec des personnes. Moi, j'ai besoin d'un feeling, et David Despinasse, le président que je connaissais un petit peu déjà, et Fabrice Flotte, ça, le courant est bien passé. J'ai senti qu'il y avait des accroches. Donc ça, pour moi, c'est très important pour me lancer dans un projet. Et ensuite, la dimension du projet, parce que effectivement, le club est en Pro B et était en bas de classement Pro B l'année passée, mais il y a une vraie vision dans ce club-là. Il y a une vraie volonté d'aller de structurer les choses, parce que c'est d'abord un projet qu'il faut structurer. Au niveau de l'organisation sportive notamment, parce que le club en lui-même, au niveau de l'administratif, est très bien structuré. Il y a déjà un vrai travail qui a été fait. Donc ce projet-là, il est excitant avec la vision et l'idée directrice d'aller plus haut. Donc c'est vraiment cette succession de facteurs qui fait que j'ai décidé de revenir. La raison aurait voulu que je reste à Dijon, mais c'est le cœur qui l'a emporté.
1: D'accord. Alors, c'est vrai qu'aussi, on l'a vu, hein, déjà, une salle magnifique, ça, c'est une première, hein, parce que c'est vraiment une salle très, très belle. Alors, on a connu les grandes heures du CAS, maintenant, on espère les grandes heures de Saint-Chamond, qui va prendre sur la région stéphanoise une grosse importance. Alors, c'est vrai que c'est un projet. Alors, j'espère que ce projet, les propriétaires, enfin, les responsables ne vont pas être trop pressés, parce qu'on sait qu'un projet, ce n'est pas parce qu'on dit qu'on veut aller en Pro A ou en élite, hein, maintenant, qu'il faut du temps, on le sait, hein, et quand on prend le temps, on y arrive, quoi.
2: Oui, quand on parle déjà de projet, c'est qu'on n'est pas vraiment dans le concret. Donc, j'aimerais bien que dans quelques temps, on ne parle plus de projet, mais qu'on dise, voilà, ce qu'on a fait, c'est ça, ça et ça. Mais t'as entièrement raison. C'est évident que entre la 15e ou 16e place et la volonté d'aller en Belgique, la vision, il y a un monde, c'est tout ça qu'il faut structurer. Et donc, ça prend du temps. Mais déjà, c'est de changer la façon dont le prisme dont on voit le projet là. C'est-à-dire que c'est la première chose que j'ai dit, hein, que ce soit au staff, aux joueurs et même aux dirigeants, quand on a discuté, c'est on parle pas de résultats, on parle de performance. C'est-à-dire que ça s'inscrit sur du long terme. On ne parle pas d'efficacité, on parle d'efficience. Ça veut dire qu'on essaye encore plus dans le détail. L'efficience, c'est être efficace à moindre coût. Donc, encore plus dans le détail. On ne parle pas d'exigence, qui est un mot qui me tient à cœur, mais d'autonomie d'exigence. À un moment, il faut que staff, joueurs, tous dirigeants, on n'a pas besoin des autres pour être exigeant. On doit être exigeant seul. Je dois amener plus. Et non pas, je ne dois pas réfléchir en disant qu'est-ce que l'équipe ou qu'est-ce que le club doit m'apporter. Mais qu'est-ce que moi je dois apporter au club? Plus que ce qu'on me demande de faire. Et quand on a, et ça c'est de la responsabilité individuelle. Et quand on a tout ça de réuni, déjà on peut commencer à se projeter dans le projet. C'est pas d'aller signer tel joueur, c'est déjà d'avoir cet état d'esprit-là et de porter ces valeurs-là. Ça c'est le premier c'est indispensable pour aller déjà plus haut. Ensuite, effectivement, il va falloir structurer, il va falloir déjà dans un premier temps s'inscrire dans la partie haute du classement, de manière pérenne, c'est-à-dire une fois, deux fois, trois fois, et pour espérer à un moment pouvoir jouer la montée. Mais si on se met tout de suite la pression, donc il faut monter tout de suite, c'est automatiquement, ça serait effet inverse. Mais en tout cas, ce qui est certain, c'est que il y a beaucoup d'équipes, et la Pro B, on la connaît toutes, c'est très concurrentiel, c'est très difficile, parce qu'il y a toujours sur la ligne de départ 7, 8, 9 équipes qui peuvent se dire « je joue la montée ». En Betclic Elite, au bout du compte, on sait toujours qui va être champion à deux ou trois équipes près. Là, en Pro B, c'est jamais le cas. Donc c'est pour ça que ça force à l'humilité. Par contre, le revers aussi de tout ça, la contrepartie de tout ça, c'est qu'il y a un investisseur qui met des sommes importantes, ça c'est une réalité, et qu'à un moment, on ne peut pas se permettre d'être en fin de tableau tout le temps. Voilà. Et ça, c'est pas se mettre une pression, c'est logique. S'il y a des gens qui investissent de l'argent, il faut qu'ils aient un retour sur l'investissement sur leur argent, et il ne pourra pas attendre 10 ou 15 ans. Donc c'est là aussi où faut manager tout ça, parce que quand tout humain, on investit quelque chose, on souhaite que ça vienne assez rapidement. Ça, c'est humain et c'est normal. Donc il y a ces doubles volets qu'il faut savoir maîtriser.
1: Oui, alors c'est vrai qu'on connaît le Fabien, enfin plus ou moins, hein, certains connaissent le Fabien, on a l'impression, mais Fabien, c'est une main de fer. Hein. Je crois que toi, quand tu as décidé quelque chose, il faut que ça suive. Donc ça va être important que ce soit les joueurs ou tout ce qui tourne ou gravite autour, suive ta ligne hein, que tu vas imposer.
2: Oui, c'est plus un projet de club, un projet de jeu qu'on a mis en place. Il y a des choses. On sait qu'il y a des critères qui sont non négociables parce que c'est ce qui amène au haut niveau. Ceux-là sont non négociables et on ne va pas s'embêter à perdre du temps avec des gens qui ne veulent pas aller. Et qui ne veut pas être dans cette logique-là. Ça, c'est une certitude. Après, le but aussi, c'est de manager les hommes, parce qu'autour de nous, il y a des hommes, des joueurs, des staffs, pour les accompagner. Moi, j'aime bien employer ce terme, les accompagner, les faire monter en compétences, les accompagner, et des gens qui sont accompagnés, qui montent en compétences, qui ont le sentiment de progresser, vont s'investir encore plus dans le projet et vont donner encore plus. Voilà. Moi, je crois beaucoup, beaucoup à ça. Donc, il y a ce double management à avoir. Il y a un cadre, des savoir-être, des savoir-faire qui sont indispensables pour la réussite. Et ensuite, le reste, c'est que du management.
1: Oui, et puis essayer, bien sûr, hein, on le voit dans les clubs maintenant, derrière, il y a les jeunes qui poussent. Donc, c'est bien, il faut leur faire voir qu'il peut-être accéder à l'équipe première, mais qu'il faut travailler.

0: pour tout coach aussi, joueur ou coach, qui veulent venir nous rejoindre, qui ont les compétences pour venir nous rejoindre, et ne pas s'interdire de se dire « je rentre en U7, en U9, en U11, que ce soit à la BLS, que ce soit à Saint-Chamond, il y a une possibilité d'aller en U13, en U15 avec notre union, avec la Pontoise, il y a une possibilité d'aller en U18, il y a une possibilité d'aller en U21, quoi, en espoir, en N1 et en Pro B. Je suis un jeune joueur de la région, du département, c'est une obligation que je... Quoi, c'est une obligation. Je dois avoir cette vision-là. Donc nous, en contrepartie, moi je crois en ça. Il est évident que dès, alors pas la saison prochaine, mais la semaine d'après, on commencera à mettre progressivement des joueurs issus de notre formation dans notre centre de formation. Notre centre de formation regroupe 22 joueurs, je parle des U18 et les Espoirs, ce n'est pas normal qu'il y ait qu'un joueur du département. Très vite, à terme, il faut qu'on ait 7-8 joueurs du département. C'est indispensable parce qu'on en a les moyens humains, il y a les compétences des joueurs. À nous maintenant d'aller les chercher et de les faire monter en compétences pour qu'ils atteignent. Parce que c'est identitaire, un jeune joueur qui est de sa région, c'est la première question que tu m'as posée sur le pourquoi est-ce que je m'investis, est-ce que je suis revenu ici. Parce qu'un joueur qui est du coin et qui monte dans les strates du club, automatiquement c'est très identitaire. Les gens qui viennent à la salle s'y identifient, lui il porte un message territorial, donc on est tous gagnants. Donc c'est important de faire monter les jeunes joueurs, mais comme des coachs, hein, on veut vraiment être aussi un centre de formation de coachs. On veut vraiment faire monter en compétence nos coachs, parce que un coach qui progresse, comme je l'ai dit, un bon coach formera des bons joueurs, automatiquement, c'est aussi logique que ça. Mais tout ça, ça prend du temps.
1: Oui, bah, bien sûr, hein, on sait que Paris ne s'est pas fait en un jour, mais bon, c'est vrai que ce projet de Saint-Chamond, moi je l'ai trouvé très sympa, en plus il y a une salle quand même qui est assez unique, hein, dans la Loire, je crois que c'est la plus belle salle, l'aréna de basket, hein, même si à Rouen, mais ce n'est pas tout à fait pareil, elle est plus moderne celle-là.
0: Elle est magnifique, c'est une salle, les infrastructures de l'aréna sont magnifiques. Il y a des choses qui sont en train également de bouger autour, qui vont encore amener un crédit supplémentaire à cet environnement de autour de l'aréna, que l'on veut vraiment un pôle de forme, santé, basket de haut niveau, donc on veut vraiment ça. Mais pour avoir connu beaucoup, beaucoup de salles, c'est une des plus belles salles, en tout cas dans sa fonctionnalité et le côté moderne. C'est hyper agréable d'y travailler dedans, c'est hyper agréable de s'y entraîner pour les joueurs. Il y a vraiment, c'est un super outil. Et puis je pense que les gens, quand ils sont dans la salle, ils passent un très bon moment. Donc ça aussi, il faut le souligner parce que il n'y avait pas les résultats escomptés. Par contre, il y avait vraiment une émulation et il y a eu quand même un public qui a suivi malgré tout, notamment l'année passée ou l'année d'avant. Donc ça veut dire que sans avoir des résultats de première moitié de tableau, il y a quand même des gens, il y a un public qui est moins basket peut-être que le temps de Saint-Etienne, qui était vraiment un public très basket, mais maintenant c'est dans l'air du temps. Il faut aller chercher des gens qui viennent pour un spectacle, parce que le basket, le foot ou un match, c'est pas uniquement pour des puristes. Il faut que les gens viennent se divertir, chercher un spectacle, et l'associer à des gens qui aiment le basket. Voilà. Et je trouve que le travail qui a été fait avec une moyenne quand même de 3200-3300 personnes, ça reste exceptionnel au vu des résultats qui n'étaient pas escomptés et de l'offre que l'on peut avoir tout autour de Saint-Etienne en termes sportifs. Donc c'est du bon travail de fait. Mais c'est vrai que cette aréna, elle est vraiment, moi je l'ai connue avec Dijon en Leaders Cup. Et là j'apprends à la connaître vraiment de manière un peu plus précise. Bon, c'est un super outil. Il faut réorganiser deux, trois choses et c'est un très bel outil qu'on a à disposition.
1: Oui, ben c'est ce que tu viens de dire. En fait, pour qu'on fasse la Leaders Cup à l'Arena, ça veut quand même dire quelque chose. Hein.
0: Oui, ça veut dire aussi que c'était à Caen, cette année-là et puis les années d'avant, enfin, voilà, les dernières années aussi, on l'a eu à Caen. Ce qui se passe, c'est qu'on voit quand même en Pro B émerger des clubs avec de grandes ambitions. Il y a Rouen, c'est un club historique, on le sait, mais il y a Orléans, il y a Blois, il y a Caen, il y a des clubs comme ça, il y a hier Toulon actuellement, qui ont pour thèse, qui ont de l'ambition sportive et qui ont des infrastructures de très haute qualité. Et je pense que vraiment, ça c'est de toi à moi, que dans les 30 dernières années, les équipes de Betclic, c'était toujours 90% sont les mêmes équipes.

0: C'est-à-dire que, hormis Monaco et Paris, avec des budgets incroyables qui sont montés et qui sont installés, on se rend compte vraiment que les équipes qui sont issues de la Pro B, qui montent en Pro A, 3-4 ans après, elles redescendent. Parce qu'elles n'ont pas les moyens. Voilà. Là, on a le sentiment quand même qu'en Pro B, à l'heure actuelle, il y a des projets, de par leurs salles, leurs infrastructures et des projets sportifs et des moyens. Il y a 7 ou 8 clubs. Si je pense, quand elles commencent à monter, si elles montent en déclic, elles vont vraiment, ils vont vraiment se stabiliser. Et je pense qu'il va y avoir dans le microcosme de basket une réorganisation des clubs sous les 10 prochaines saisons. Donc voilà, mais il y a des vrais projets, hein, des projets vraiment super intéressants et qui sont d'envergure en premier.
1: Saint-Chamond fait partie, voilà. Donc, Fabien, merci d'avoir été avec nous. Ça me fait plaisir de t'entendre de nouveau. Et puis j'espère qu'on se verra dans la saison. Allez.
0: Avec grand plaisir.
1: Salut Fabien. Ciao Fabien, salut. Merci.
0: Ciao, ciao.
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1: Et on va parler de handball avec notre amie Laïla. Laïla, bonjour.
3: Bonjour Jean-Pierre.
1: Alors Laïla, on va dire que ce soir à Chambéry, c'est un match à 6 points. Là, vous êtes à égalité. En cas de victoire, moi je dirais que vous avez pratiquement assuré votre maintien. Sinon, il faudra attendre les derniers matchs. On sait qu'à l'extérieur, vous êtes plutôt pas mal, mais alors, il faut oublier ces deuxièmes mi-temps, surtout pas les oublier, mais pas faire les mêmes.
3: C'est ça, ouais. Aujourd'hui, j'ai envie de dire qu'il faut qu'on essaye surtout de ne pas y penser et de plutôt se baser et se rappeler du match de la semaine dernière contre Bron. Voilà, à chaque fois, quand on fait des bons matchs, bon, on se dit de se rappeler ces matchs-là. On espère, et c'est pas souvent qu'on arrive à les reproduire immédiatement. Là, voilà, on sait que c'est la dernière ligne droite, donc j'espère que tout le monde va arriver à se projeter et à réaliser le même match que la semaine dernière contre Bron, parce que pour le coup, c'est un match vraiment référence, comme celui de Mazan. Voilà, il n'y en a pas eu comme celui de Montluçon, il n'y en a pas eu des dizaines dans la saison. Mais en tout cas, aujourd'hui, on sait qu'on a la possibilité d'assurer notre maintien. Donc voilà, j'espère que tout le monde fera son match et tout le monde sera concentré dans l'objectif et puis que ça se passera bien.
1: Toutes les filles sont là, il n'y a pas de défection ?
3: Non, toutes les filles sont là, la même équipe que la semaine dernière.
1: Et alors, cette équipe de Chambéry, je ne me rappelle plus, au match aller, qu'est-ce que vous aviez fait ?
3: On avait fait match nul, 29-29, il semble.
1: D'accord, oui, je ne vais pas regarder, mais bon.
3: Ouais.
1: Bon, mais c'est vrai que, on y revient toutefois, on dit les mêmes choses, mais même s'il y a des matchs références comme Mazan, tu as raison, où là, vous avez fait un super match, mais vous avez fait des bons matchs à domicile. Mais c'est toujours ce trou d'air que vous avez, vous menez à la mi-temps, et puis après, eh ben, plus rien ne va. Donc là, il faut vraiment être là les 60 minutes, et comme tu disais, oublier un peu, parce que vous avez les moyens d'imposer votre jeu.
3: C'est ça, ben, c'est ce qu'on espère faire. Voilà, j'espère que tout le monde y sera, parce qu'il y a ça aussi, il y a une équipe, parfois, ben voilà, tout le monde n'est pas... Et pas là au même moment. La semaine dernière, on a eu la chance d'avoir tout le monde. Donc, j'espère que ça va se reproduire. En tout cas, on s'est bien préparé. Voilà, peut-être que les semaines avec les ponts nous réussissent, je sais pas. On espère. Puis on verra bien à la fin du match.
1: Ouais, bah oui, peut-être Chambéry, c'est pas une équipe. Il y a des gros gabarits ou pas?
3: Eh ben un petit peu, c'est Chambéry maintenant, c'est l'équipe réserve, c'est rattaché aux garçons, donc il y a quand même des sacrés moyens, donc ça reste une équipe qui est performante, qui est classée ici parce que je pense que voilà, elle dépend aussi un peu de l'équipe première et en fonction des redescentes et voilà, mais en tout cas voilà, c'est quand même une équipe. C'est quand même une bonne équipe avec des joueuses jeunes, mais qui physiquement et qui sont prometteuses. Donc, c'est pas parce qu'elles sont au même nombre de points que voilà, ça va être un combat. De toute façon, tous les matchs, tous les derniers vont être des combats. Mais voilà, on se dit que si nous on gagne, que Saint-Flour perd, on pourra se dire que que c'est fini, donc enfin qu'on est maintenu, donc voilà, j'espère que tout le monde a bien ça en tête et ça nous permettrait de souffler, de s'enlever ce poids-là sur les deux derniers matchs qui nous restent et de prendre vraiment un maximum de plaisir et puis voilà, c'est tout ce que je nous souhaite.
1: Bon, ben vous êtes une équipe quand même un peu expérimentée, même s'il y a des jeunes. Chambéry, c'est peut-être un peu plus jeune, c'est ce qui peut jouer peut-être, vous avez l'expérience.
3: Voilà, c'est ça.
1: Ah, vous avez l'expérience de la Nationale 2. Parce que c'est vrai que t'as beau avoir une bonne... Quand t'es jeune, hein, je veux dire. Même si t'es très fort, il y a toujours des choses qui manquent. Hein, on le sait bien, hein, c'est dans tous les sports pareil. Oui,
3: non, mais ça, c'est sûr.
1: 21h ce soir à Chambéry ?
3: Non, c'est 18h. On joue à 18h.
1: Ah ben, tant mieux pour vous, ouais, c'est plus tôt comme ça.
3: Ouais.
1: D'accord.
3: Voilà, ça évite de rentrer...
1: Ouais, trop tard.
3: ...en pleine nuit.
1: Bon. Eh bien, écoute, Laïla, merci d'avoir été avec nous. Et puis, on va dire le mot de Cambronne, hein, on croise les doigts.
3: Voilà, c'est ça.
1: Allez, salut.
3: Merci, Jean-Pierre. Ciao.

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1: Sur les 100 000 façons de tuer quelqu'un, la plus dangereuse, c'est le coup de fusil. 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
3: Guerre, conflits, attentats, violences en tout genre et insécurité apparaissent comme les maîtres mots d'un 21e siècle censé refléter la paix. Des agressions aux homicides, la violence est à l'origine de 8% des décès dans le monde. La criminalité, aujourd'hui, fait bien plus de victimes que les conflits armés. La France n'est malheureusement pas épargnée. Plus d'une personne sur 10 ne se sent pas en sécurité dans son quartier ou son village. Janvier 2025, le service statistique ministériel de la sécurité intérieure publie un premier bilan des faits de délinquance pour l'année 2024. Plusieurs indicateurs sont en ralentissement, voire en baisse, comme les coups et blessures ou les vols. D'autres poursuivent leur augmentation, notamment les tentatives d'homicide, mais surtout les violences sexuelles, avec 122 600 crimes et délits enregistrés en 2024, soit plus 7%, et les viols et tentatives de viol avec plus 9%. Violences, crimes et faits divers apparaissent comme étroitement liés dans nos sociétés dites civilisées. Leur omniprésence dans la presse, les séries télévisées, les émissions de radio, ainsi que le succès des reportages dédiés, montrent l'attrait qu'ils exercent sur l'opinion publique. L'adaptation sur Netflix en série de l'affaire du petit Grégory, le plus célèbre fait divers français, en est la preuve flagrante. La violence est un phénomène complexe qui traverse les époques sous de multiples formes et sa relation avec l'histoire constitue un axe fondamental pour comprendre l'évolution des sociétés humaines. Aujourd'hui, les tentatives d'explication de l'explosion des actes violents viennent plutôt de la sociologie. La violence serait une réaction à l'humiliation, à l'exclusion, aux difficultés d'intégration, aux questions géopolitiques. Ceci dit, pourquoi sommes-nous irrépressiblement attirés et fascinés par les affaires criminelles? Sommes-nous tous des criminels en puissance, ou plus simplement des charognards assoiffés de sang, confortablement installés dans nos canapés? Les faits divers criminels sont autant de portraits d'une époque, mais à partir de quand le fait divers devient-il fait de société? Et surtout, qu'est-ce que cela dit de notre société? Cher enquêteur, avant d'aller plus loin, pouvez-vous nous donner une définition de la violence?
2: Le terme « violence » vient du latin « violentia », qui signifie « force » ou « impétuosité ». Il est dérivé de « violentus », lui-même issu du verbe « vis », signifiant « force en action » ou « force exercée contre quelqu'un ». Apparu au début du XIIIe siècle en français, il caractérise un être humain au caractère emporté et brutal.
3: Au fil des siècles, le sens du mot « violence » a sans doute évolué.
2: Oui, tout à fait. Au siècle suivant, la civilisation lui a accordé une place fondamentale. Que ce soit pour dénoncer les excès et la dire illégitime, ou pour lui donner un rôle positif, éminent, et la caractériser comme légitime.
3: Qu'en est-il dans le français moderne?
2: Au sens le plus courant, la violence renvoie à des comportements et des actions physiques. Il consiste dans l'emploi de la force contre quelqu'un avec des dommages physiques que cela entraîne. Quand on parle aujourd'hui de l'augmentation des violences envers les personnes, mais on a ce sens en tête.
3: Mais la force utilisée contre une personne prend son caractère de violence uniquement par rapport à des normes.
2: Exact. On ne parle d'ailleurs de violence policière que lorsque l'usage de la force dépasse la norme légale de son emploi. Le problème est que les normes varient historiquement et culturellement. La brutalité de la vie quotidienne peut faire qu'un certain niveau de violence, qui est pour nous aujourd'hui insupportable, soit dans d'autres situations considérées comme tout à fait normales.
3: Par exemple, dans le cas des châtiments corporels administrés aux enfants ou dans le comportement des ouvriers avec les apprentis autrefois.
2: Mais tout à fait. Nous nous accordons tous pour considérer certains faits comme violents, comme la torture, le meurtre ou les coups, et d'autres sur lesquels les sensibilités et les avis diffèrent. La violence au sein de la famille, contre les femmes ou les enfants, a été pendant longtemps considérée comme tout à fait normale. La violence routière, ou celle des conditions de vie en prison, est une découverte récente également.
3: Aujourd'hui, la violence est reconnue comme un problème de santé publique.
2: Et son étude s'étend à divers domaines, notamment les sciences humaines et sociales. L'Organisation mondiale de la santé a souligné l'importance de développer des protocoles d'action pour traiter les personnes impliquées dans les situations de violence. Selon l'OMS, la violence peut être classée en trois catégories.
3: Quelles sont-elles, plus précisément ?
2: La violence auto-infligée, la violence interpersonnelle incluant celle perpétrée par un proche ou un inconnu, et la violence collective, qu'elle soit sociale, politique ou économique. Chaque catégorie comprend plusieurs types définis selon les groupes ciblés. La relation entre l'auteur et la victime et le milieu où la violence se produit.
3: Quelles sont les formes de violence les plus souvent considérées ?
2: La violence physique, sexuelle, psychologique et verbale, ainsi que les privations et négligences.
3: Jusqu'au XXe siècle, la violence permettait de répondre aux attaques rivales, aux guerres internes ou aux divergences d'opinion, notamment religieuses. Aujourd'hui, elle est régulièrement mise au banc des actualités. La violence a traversé le temps, les cultures, les classes sociales, et dès que l'on cherche à la contenir ou à la canaliser, elle ressurgit ailleurs sous une forme différente. Cher enquêteur, qu'en est-il du crime à présent ?
2: Le mot crime a une origine riche et complexe, qui remonte au vieux français et au latin. En latin, le terme provient de crimen, signifiant accusation, inculpation, faute, offense. Utilisé dès le XIIe siècle en vieux français, le terme provient de « crimine », qui désignait un acte répréhensible ou un péché mortel.
3: Comment le terme a-t-il évolué ?
2: Le sens juridique du mot, désignant une infraction punissable par la loi, est attesté depuis la fin du XIVe siècle. Au cours des années 1510, le terme a également pris le sens de « grande méchanceté » ou « faute ». Aujourd'hui, un crime est défini comme une infraction pénale majeure qui est jugée par la cour d'assises. Les crimes incluent des actes tels que l'homicide volontaire, le viol, le vol à main armée.
3: En droit français, les crimes se distinguent des délits et des contraventions.
2: Oui. Par leur gravité et les sanctions qui leur sont associées. Les crimes sont généralement considérés comme des actes qui portent atteinte aux valeurs fondamentales de la société et sont punis de manière sévère.
3: En anglais courant, le mot crime est un faux ami, si je ne m'abuse.
2: En effet, il désigne toutes les infractions à la loi en général. Les infractions d'une gravité comparable à celle désignée par le mot en français seront plutôt qualifiées de félonies et leur auteur de félon, aux États-Unis en particulier.
3: En 1894, Émile Durkheim, considéré comme l'un des fondateurs de la sociologie moderne, affirmait que le crime est normal parce qu'une société qui en serait exempte est tout à fait impossible.
2: Pour Durkheim, le crime est non seulement inévitable pour tout groupe humain, mais il se révèle nécessaire. En effet, l'infraction appelle des sanctions. Et l'existence de celle-ci rassure les individus qui se sentent protégés, ce qui renforce la cohésion du groupe.
3: De même, la délinquance apparaît comme un invariant des sociétés humaines.
2: Oui, toutefois, ses origines apparaissent obscures et controversées. Au fil du XVIIIe siècle, pour Jean-Jacques Rousseau, l'homme est naturellement bon, mais il est corrompu par la vie en société, plus précisément par l'amour-propre, qui stimule la compétition entre les individus et donc les conflits.
3: Mais au XIXe siècle, certains théoriciens croient à l'existence de caractères innés conduisant à la délinquance et au crime.
2: Ce qui revient à invoquer une sorte de déterminisme social. Aujourd'hui, la majorité des spécialistes ne croient pas possible de tracer les contours d'une théorie générale du crime. Ils n'écartent certes pas le rôle de certaines pathologies et caractères héréditaires, mais ils mettent surtout l'accent sur les caractères sociaux.
3: Pouvez-vous nous en dire davantage ?
2: Ainsi sont cités la force ou le relâchement des liens établis entre les divers individus du groupe, l'influence de la famille, de l'école, de la religion, du sexe, de l'âge, des habitudes acquises, du lieu de résidence, du niveau de vie, de la qualification professionnelle, du chômage, de la culture dispensée par la classe sociale, et parfois l'ethnie, le rôle du hasard, des circonstances fortuites, de la tentation inopinée, peut aussi expliquer le délit.
3: Ce qui illustre en somme le proverbe « c'est l'occasion qui fait le larron ». En 2013, selon un baromètre de l'Institut National de l'Audiovisuel, le nombre de sujets consacrés aux faits divers dans les journaux télévisés du soir sur les chaînes historiques a augmenté de 73%. Pourquoi raffolons-nous tant de ces faits divers ?
2: Tout d'abord, permettez-moi de rappeler qu'un fait divers en journalisme est un type d'événement qui n'est classable dans aucune des rubriques composant habituellement un média actualité. Il s'agit généralement d'événements tragiques, tels que les crimes, les accidents, les larcins que l'on peut énoncer en quelques lignes.
3: À quand remonte l'apparition de ces faits divers sous forme imprimée ?
2: Au XVIe siècle. Mais l'expression proprement dite ne sera employée dans le langage courant qu'au début du XIXe siècle, quand les feuilles d'information appelées « canards » ou « occasionnelles » céderont la place à la rubrique des faits divers des grands quotidiens.
3: Mais pourquoi consacrer une rubrique entière à ces événements, a priori sans intérêt ?
2: Les faits divers frappent l'imagination et éveillent la curiosité du lecteur. Au XXe siècle, les nouvelles méthodes de journalisme, en particulier l'avènement du photoreportage, décriront les faits divers à grand renfort de détails, exploitant toujours plus les penchants voyeuristes du public.
3: Le fait divers fait diversion, disait le sociologue français Pierre Bourdieu. Et de façon plus pragmatique, les faits divers font vendre.
2: Exactement. Les faits divers détournent l'attention du public des crises politiques graves. Par exemple, le journal Détective a été fondé en 1928 par Gaston Gallimard, dans le but de sauver la maison d'édition, alors en mauvaise posture. On trouve dans ses colonnes des conseils pour devenir détective, des romans policiers et d'authentiques faits divers. Dès sa parution, il réunit plus de 250 000 lecteurs.
3: Belle opération en effet. Quelle satisfaction le fait divers nous apporte-t-il pour que l'on soit autant fasciné ?
2: Dans son étude sur le fait divers, Roland Barthes montre que celui-ci, en dépit de son aspect futile et souvent extravagant, porte sur des problèmes fondamentaux, permanents et universels comme la vie, la mort, l'amour, la haine, la nature humaine ou la destinée. Les faits divers mettent en scène nos fantasmes, réveillent nos pulsions, suscitent nos terreurs, appellent à notre pitié et nous renvoient à nos désirs de transgresser les normes et les interdits.
3: D'une certaine façon, les faits divers et les affaires criminelles en particulier remplissent certainement des fonctions mythologiques et anthropologiques, tout comme le faisaient les récits de tradition orale à l'occasion des vénus.
2: Tout à fait ! Une affaire criminelle mobilise également des sentiments, des émotions, comme n'importe quel spectacle, avec peut-être en plus la dimension cathartique de la violence, qui vient nourrir notre voyeurisme. Et cela sans prise de risque. Elle nous interpelle aussi intellectuellement, parce qu'elle reste en quête de vérité. Elle nous oblige à penser. Souvent, ces affaires criminelles sont des énigmes irrésolues et beaucoup se mettent à la place des enquêteurs.
3: Ce premier quart du XXIe siècle aura produit de terribles faits divers. Pouvez-vous nous en citer quelques-uns ?
2: En 2011, l'affaire Dupont de Ligonnès ou la tuerie de Nantes. 2013, meurtre de la petite Fiona par sa mère et son compagnon. 2015, attentat islamiste à Paris. 2020, assassinat de Samuel Paty. 2023, Thomas 16 ans décédé après avoir été frappé à l'arme blanche dans une bagarre à Crépole. 2024, le 14 mai, deux gardiens de prison sont tués et trois grièvement blessés dans une embuscade contre un fourgon pénitentiaire dans l'heure. Le 21 septembre, Philippine, 19 ans, est retrouvée morte, partiellement enterrée dans le bois de Boulogne. 2025, une adolescente de 11 ans est assassinée à la sortie de son collège à Épinay-sur-Orge.
3: Détention d'armes, combat de rue, agression ou encore féminicide, cette violence s'incarne de diverses manières et fait partie d'un continuum depuis le Moyen-Âge. Si aujourd'hui encore, dans l'imaginaire populaire, les humains préhistoriques sont perçus comme des êtres violents en perpétuel conflit, ces sociétés étaient-elles plus violentes que les nôtres ? Notre société est-elle en train de devenir folle ou l'a-t-elle toujours été ? C'est ce que nous verrons tout au long de notre enquête radiophonique.
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3: Hello, c'est Tonton JC et avec ce petit jingle, je vous emmène tous les mois fureter dans ma collection de vinyles pour y piocher un album culte. Un album culte, ça peut être un disque passé inaperçu malgré des qualités indéniables et dont le nom traverse les époques, partagé comme un saint graal par une communauté de happy few. Mais ça peut être aussi un disque emblématique d'une époque révolue ou d'un style devenu désuet, mais qui sonne comme une Madeleine de Proust pour ceux qui ont eu la joie de le découvrir à sa sortie. Et pour cela, nous faisons un bond de 50 ans en arrière pour nous retrouver dans la cave d'un club de Londres où un groupe de musiciens originaires des Antilles fait chauffer la salle. Ils sont 8 sur scène et proposent à un public extatique une musique à l'énergie débordante et chatoyante. Dans la salle, un producteur va les remarquer et les faire rentrer en studio pour enregistrer un premier album où l'alchimie qu'il a constatée sur scène va se reproduire. Ce groupe s'appelle Simandé, un mot antillais synonyme de colombe, symbole de paix et d'amitié entre les peuples. Ce sera la mascotte de ces musiciens, très influencés par le rastafarisme, qui, de 72 à 74, sortiront 3 albums avant de se séparer.

C'était Bra, premier extrait de l'album de 1972 signé See Monday. Un mélange de soul, de jazz, de rock, de rythme antillais, de polyrythmie africaine. Un melting pot étonnant pour l'époque et qui sonne toujours aussi moderne 50 ans après. Une musique qui invite à la danse, mais le groupe est aussi à l'aise sur les tempos lents comme sur ce titre à suivre, Listen.

Très remarqué en Angleterre, si Mandé ne tardera pas à traverser l'Atlantique, où la réception sera également très chaleureuse, notamment dans les milieux de la soul qui accueille ses cousins antillais venus d'Angleterre à bras ouverts. Si Mandé sera ainsi le premier groupe britannique à fouler la scène du mythique Apollo Theatre de Harlem, ou les planches de l'émission de télévision Soul Train, le rendez-vous de la communauté afro-américaine férue de musique et de danse. Pourtant, après 4 ans et 3 albums, le groupe va se séparer. Mais il fera un retour bien des années plus tard lorsque ses rythmes ou ses gimmicks seront samplés par de nombreux rappeurs. C'est ainsi que vous ne connaissiez peut-être pas le nom de ce groupe, mais vous connaissez forcément ces quelques mesures d'orgue et de basse qui vont ouvrir le premier tube du rap français, Bouge de là. Mais la chanson originale s'appelle Together, elle est signée Simon Day, un groupe que je vous encourage vivement à découvrir.

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Chuck Shaw est originaire de la côte Est. Il s'est installé au Texas pour enregistrer son tout premier album éponyme. Donc voici l'extrait 20 Minutes Till Closing Time.

0: Voilà, le Texas Highway Radio Show, c'est terminé pour cette semaine. On se retrouve dans 8 jours pour une nouvelle émission. En attendant, passez une bonne semaine.
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2: Alors cette semaine, Niki, tu vas nous parler de Marilyn Monroe, puisque en fait tu as travaillé sur sa biographie, tu as été chercher pas mal d'informations un petit peu partout, et je pense qu'on va découvrir quand même certaines choses à son propos. Mais avant de te donner la parole pour nous présenter Marilyn Monroe, je voulais simplement informer nos amis auditeurs que au cours de cette émission, j'ai assuré une programmation d'interprètes auteurs-compositeurs que j'ai reçus dans mes émissions ou que qui m'ont adressé donc leurs œuvres, puisqu'on on peut parler d'œuvres, et donc ce sont des chansons que vous n'entendrez nulle part ailleurs que dans Salut les stars. Donc maintenant, tu nous parles de Marilyn Monroe.
3: Alors, ça fait 58 ans qu'elle est morte, mais que savons-nous d'elle ? Eh bien, tout, vraiment presque tout. Marilyn est un mythe, une femme, une actrice, un mystère.

0: pour réaliser cette émission, tu t'es inspiré d'un livre, je crois, qui
1: m'a donné les références. Oui, tout à fait. Un excellent livre aux éditions Tana. Ça s'appelle Marilyn Monroe de A à Z, dans lequel j'ai puisé quelques passages. Mm-hmm. Et vraiment, c'est un très, très bon livre pour ceux et celles qui veulent encore découvrir Marilyn Monroe. Alors, elle est née le 1er juin 26 à l'hôpital de Los Angeles. Elle s'appelle Norma Jane Morterson au début. Et cet homme était le deuxième mari de sa mère Gladys Becker, mais pas son père. Et alors, quelques jours plus tard, Marilyn fut rebaptisée Norma Jean Becker, le nom de sa maman. Et ensuite, eh bien, combien de familles d'accueil, d'orphelinats, et sa mère ayant des problèmes psychologiques, même je dirais presque psychiatriques, ne pouvait pas la garder. Donc, c'est pour ça qu'elle s'est retrouvée Alors, Marilyn, on le sait, tout le monde doit le savoir, qu'elle avait une sœur, une demi-sœur, et elle a aussi un frère qu'elle n'a malheureusement jamais connu, puisqu'il est mort en 1933 de la tuberculose. Et pourquoi elle ne vivait pas avec? Eh bien, parce que le père, Jack Becker, le premier mari de sa mère, a emmené Bernice et son frère Jack dans le Kentucky après avoir divorcé. Et c'est seulement qu'en 1944 qu'elle retrouve sa demi-sœur. Bernice. Alors, on a vu également que sa demi-sœur vivait encore en juin 2019. Voilà, elle a eu 100 ans. Bon, maintenant, j'ai pas retrouvé sur Internet si elle était toujours en vie, mais
0: elle était vivante
1: encore l'année dernière.
0: Vagabond Spectre, Stardust.

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1: Alors au départ, elle a posé pour des magazines, dans des positions, dans des tenues très très... Moi je me souviens, les anciens, enfin je parle des hommes, pas des femmes, dans les années 60, on avait un magazine qui s'appelait Paris Hollywood, et on présentait des femmes très très dénudées, et on fantasmait là-dessus, mais je ne veux pas dire que Marilyn Monroe, je ne sais pas, elle a peut-être posé, je ne sais pas.
2: Combien de couvertures de magazines pour que ce jeune modèle qui fut découverte par le photographe David Conover dans une usine. Hein. Mm-hmm. Elle prit le nom d'ailleurs de Marilyn Monroe seulement en 1946.
1: Son calendrier était dans une usine, c'est ça, non ? C'est son poster, non ? C'est pas
2: non,
1: ça,
2: elle non travaillait dans une usine
1: et il était
2: venu faire un reportage et c'est là qu'il avait rencontré Marilyn.
1: D'accord, voilà. D'accord, okay.
2: Donc elle s'appelle Marilyn Monroe en 1946 et au début, à la 20th Century Fox, les jeunes femmes sont surtout utilisées par le studio comme modèle pour des cheesecake pictures. Ces photos kitsch, hein, très sexy, la mettaient en scène dans des situations très ridicules. Fallait voir les jambes, les jolies jambes, la poitrine. Et c'est ainsi qu'en ces temps-là, à Hollywood, fabriquaient des starlettes à l'appel et que les producteurs de films faisaient leur choix sur un catalogue. Mmh. C'était comme ça.
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0: Alors de top modèle, si on peut appeler ça top,
1: oui,
0: modèle,
1: top modèle,
0: comment elle est rentrée au cinéma, vraiment, donc soit ses premiers films.
1: Voilà, eh bien c'est Harry Cohn à la Columbia qui lui donne sa première chance en lui confiant un rôle d'ailleurs assez important pour un début, qui s'appelle Les Reines du Musical, et puis surtout en l'invitant sur son yacht. Le film, et qu'elle avait, elle, il trouva d'ailleurs dans ce film qu'elle avait une très jolie voix, et c'est vrai,
0: oui, elle chantait bien.
1: Et au fur et à mesure des films, bon, il y a eu un film qui a rapporté beaucoup d'argent, c'était 7 ans de réflexion, ça devient un grand succès avec environ quand même à l'époque 8 millions de dollars de recettes au box-office. Alors la critique salue la performance de Marilyn, et grâce à ce succès, elle négocie un nouveau contrat avec la Century Fox qui lui donne un peu plus de pouvoir et 100 000 dollars par film.
0: Oh, c'est beaucoup, hein. Sangria gratuite et toi là-haut.

0: superstar à la ville, mais est-ce que dans sa vie privée, c'était une star? En gros, est-ce qu'elle était heureuse vraiment?
1: Oh, je ne crois pas trop, mais du président John Fitzgerald Kennedy au comédien Yves Montand, en passant par Marlon Brando et bien d'autres, Marilyn, elle connaît durant sa carrière maintes idylles brûlantes, avec des hommes, mais d'envergure. Seuls, d'ailleurs, trois vont l'épouser. Il y avait Jam Dougherty à 16 ans pour des raisons de déménagement de sa famille d'accueil.
0: Alors
1: voilà, c'était soit un retour à l'orphelinat jusqu'à ses 18 ans ou un mariage à ses 16 ans. Donc voilà, je pense qu'elle a fait le choix. Avec de Joe DiMaggio, ce fut alors l'amour fou, mais lui, il était très jaloux, il supportait pas que sa femme soit dénudée les couvertures de magazines et puis surtout soit l'objet de désir de tant d'hommes. Alors lui, il devient parfois violent et ça ne fait que empirer déjà la dépression de son épouse. Déjà, elle avait des problèmes et il supportait d'ailleurs très très mal ses crises nerveuses. Alors fragile dans l'intimité, Marilyn Monroe est bien décidée quand même à briller à Hollywood et justement, elle gardait encore des contacts avec ses anciens amants et notamment quelqu'un d'important, Elia Kazan, Mel Torme, afin de gravir bien entendu rapidement des échelons. Joe DiMaggio déteste l'industrie du cinéma et si le mariage dure moins de 10 mois, par contre, la relation se prolonge et Joe honorera la mémoire de l'actrice jusqu'à sa mort, c'est-à-dire en 1999.
0: Ça nous arrive directement du Québec, de Last Finger Missing.

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1: Donc, il y a aussi donc Arthur Miller aussi qui est devenu son mari.
2: Arthur Miller, c'est quelqu'un d'important pour elle. C'était surtout. C'est d'ailleurs dans ses bras que l'écrivain Arthur Miller.
1: Oui, c'est parce que là, elle monte culturellement parlant.
2: Culturellement, elle s'élevait. Voilà, elle s'élevait. Que la star se jette corps et âme. Et, il décide d'ailleurs lui-même, qui était marié depuis de longues dates, de divorcer pour épouser la comédienne. Et puis le couple se marie en juin 56 et la presse pas très gentille les surnomme la star écervelée et l'intello. Alors c'est sûr qu'il y avait une très très grande différence, mais quand même elle est folle amoureuse. Marilyn se convertit même au judaïsme pour lui et tout semble aller pour les mieux jusqu'à ce que Marilyn fasse une fausse couche et le couple là ne s'en remet pas et se sépare en 1961.

0: Alors avec tous ces déboires, à un moment, Marilyn Monroe décide, tout du moins c'est ce qu'elle laisse croire, que plus jamais elle fréquentera donc d'hommes mariés.
1: Oui, c'est ce qu'elle décide.
0: C'est ce qu'elle, dit plutôt.
1: C'est ce qu'elle dit, oui. Elle est star aux multiples facettes, éternelle amoureuse. Marilyn a besoin d'admirer l'autre pour l'aimer. Alors sur les tournages, la sublime blonde est toujours tombée sous le charme de ses partenaires, à chaque fois qu'elle faisait un film.
0: Et ça arrange les réalisateurs.
1: Mais oui, tout à fait, parce que Clark Gable symbolise pour elle l'homme et le père idéal, à la fois rassurant, protecteur. Yves Montand également, qu'elle a rencontré sur le tournage du Milliardaire. Ils sont restés, c'était très proche selon la presse. Les deux acteurs auraient succombé à leur désir le temps d'un instant. Mais bon, je sais que Simone Signoret n'a pas du tout apprécié. Alors la dernière relation amoureuse de sa vie, bon, celle supposée avec John Fitzgerald Kennedy, introduite à la Maison Blanche par Frank Sinatra, l'actrice serait tombée sous le charme du président. Alors mystère bien entendu autour de cette relation, on sait que c'est vrai, mais je pense qu'on a aussi beaucoup brodé. Il y a des, quand même quelques documents déclassifiés du FBI qui font régulièrement surface et qui fait état de leur rapport, mais malgré les mystères qui planent autour de la vie intime de Marilyn, c'est encore... Il y a un mystère. Mais par contre, Jackie Kennedy, avant de mourir, a exprimé cette phrase en disant « Marilyn Monroe vivra éternellement ». Donc,
0: Il y a surtout une photo sur Internet où on voit John Fitzgerald Kennedy tout proche de Marilyn Monroe. Et bon, c'est très, très équivoque. Effectivement, il y avait une relation quand même entre ces deux personnages. 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

0: retrouve Nicky qui, cette semaine, nous parle de Marilyn Monroe.
1: Alors, Marilyn Monroe fait partie, bien évidemment, des icônes, mais aussi des icônes à travers ses images, puisque son visage, cette chevelure blonde, ses lèvres très très prononcées, même si les traits sont pas fins, on sait que c'est Marilyn Monroe.
2: Ah oui, tout à fait. Donc, ouais. De film en film, de boucle sensuelle en natte candide, elle devient la blonde unique. Hein.
1: Ouais.
2: C'est-à-dire qu'il faut la reconnaître à la première vue, c'est sa chevelure, sa blondeur, sa coiffure, ses boucles travaillées chaque jour avec un soin maniaque, obsessionnel, 3 heures de maquillage, toujours radieuse, jamais boudeuse, toujours les lèvres pleines, pulpeuses, offertes. Et Marilyn, d'ailleurs, ne cessera pas de s'entraîner à parler, articuler et à sourire comme une danseuse qui travaille ses pointes, exactement
1: oui,
2: la même chose.
1: Mmh.
2: Et cette bouche est devenue comme un logo, une marque indélébile de la culture populaire. Et d'ailleurs, Andy Warhol l'a bien compris, qui dans une œuvre qui s'appelle Marilyn Monroe Lips 1962, reproduit ses lèvres à l'infini, privées de visage, un produit livré à multitude.
1: Voilà, alors quand je parlais de très fin, je ne voulais pas dire que Marilyn Monroe n'avait pas des très fins, au contraire, elle avait des très très très fins, très beaux, mais simplement de ce logo, pratiquement sans forme. Sans visage,
2: voilà. On savait que c'était
1: Marilyn Monroe.
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0: Marilyn Monroe était une femme très très belle, très jolie, mais elle avait aussi le défaut de toutes ces stars.
1: Oui.
0: C'est, on peut le dire, ces jolies femmes qui, de par leur beauté, pensent qu'on peut les excuser de tout et surtout de ses retards. C'était bien son cas.
1: Ah bah c'est son cas, pour tout dire, elle irritait les hommes. Il n'appréciait pas du tout ses travers, ses retards sont légendaires. Et si elle tournait à 9h du matin, il fallait qu'elle se lève à 5h.
0: Oh.
1: Donc c'était très difficile parce que comme elle prenait beaucoup de médicaments, elle l'a réveillée à 5h. Mais l'image de Marilyn était le produit d'une préparation méticuleuse. Si on la voyait au saut du lit et qu'on la voyait 3 heures plus tard, on ne pouvait pas se rendre compte que c'était la même personne. Maquillage, coiffure, vêtements. Et il fallait aussi la préparer psychologiquement pour parvenir à une concentration, car elle oubliait, elle avait le trac et elle avait des difficultés à apprendre, je pense, et ses retards incessants ont eu raison de son amitié avec Tony Curtis.
0: Oui, sur un film où une scène, il a fallu la reprendre 47
1: fois.
0: 47 fois, effectivement, c'est énorme.

0: concert retentissant. Elle est nominée d'ailleurs pour 5 Oscars. C'est rare parce qu'on ne connaissait pas Marilyn avec un Oscar, mais elle ne l'obtient pas. Elle obtient le Golden Globe de la meilleure actrice dans une comédie musicale pour sa performance. Et il y a aussi alors le dernier film complet, Les Désaxés. Alors là, ça a été un film dramatique. C'était un remarquable film dans lequel l'actrice montre malgré tout une fatigue et une fragilité, renforcée d'ailleurs par une dépression qu'elle traverse parce qu'elle est en plein divorce avec Arthur Miller, donc ça ne devait pas arranger le film. Et
1: ça l'arrangeait dans une certaine façon.
0: D'une certaine façon.
1: Oui, si, quand même.
0: Et Karl Gable, d'ailleurs, qui est dans ce film, est désormais un vieil homme fatigué et abattu. Marilyn est un peu perdue, dopée au cocktail anti-impresseur, et whisky, rongée par la peur de voir son physique fané. Il y a également Montgomery Cliff, d'ailleurs, dans ce film, qui lui sera décrit comme le seul être qui soit encore plus perdu que moi, dit-elle. C'est pour dire que les trois faisaient la paire.
1: Oui, mais Montgomery Clift était malade et il avait un visage d'homme malade.
0: Tout à fait. Oui. Et alors, c'était écrit de ce film par Arthur Miller et on peut dire que le scénario du film se révèle être un cadeau d'adieu de l'écrivain à sa femme. Hein, parce que ça a été épouvantable. Film catastrophe, prémonitoire. Absence répétée de Marilyn, interruption du tournage durant 2 semaines pour faire une cure de désintoxication, un Karl Gable usé et des relations ingérables. D'ailleurs, Karl Gable va mourir 2 jours après ou 2-3 jours après la sortie du film. Ah non, c'est un film vraiment catastrophe. C'est une œuvre maudite selon le producteur.
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0: Alors, il y a eu un dernier film, mais qu'on baptisera, d'ailleurs, qui avait un titre, mais on va l'appeler le dernier film
1: inachevé,
0: puisqu'elle est décédée au cours du tournage du film.
1: Tout à fait, ça c'était Something Got to Give. Alors, c'est sûr que d'après. Alors, il y a eu une grande histoire dans ce film, c'est que après une absence prolongée, elle était malade, elle ne pouvait pas se lever, etc. Donc, elle reprend le tournage le 1er juin 1962, le jour de son anniversaire. 36 ans, elle est de retour sur le plateau, ils font une fête et là, la presse la Fox a convoqué la presse et elle est informée qu'elle est renvoyée, ce jour-là le jour de ses 36 ans, par la presse et qu'elle est remplacée par Kim Novak ou peut-être d'autres, mais enfin Kim Novak qui a été d'ailleurs contacté. Et là, en fait, Kim Novak répond non, moi je ne veux pas faire le film, sûrement pas. Donc le studio attaque Marilyn, lui ré-

0: réclame 500 000 US. Et à ce moment-là, Dean Martin, lui, il commence à s'imposer et il refuse également de reprendre le tournage sans Marilyn.
1: Dean Martin tournait avec elle.
0: Oui, et il refuse le tournage sans Marilyn. Enfin, tout s'enchaîne, c'est incroyable. Les dirigeants de la Fox augmentent les charges dans le procès contre Marilyn, lui réclament cette fois-ci 750 000 dollars, on n'en finit plus. Le 19 juin, le studio se retourne à nouveau contre Dean Martin qui réclame 3,3 millions. Et à ce moment-là, Dean Martin contre-attaque et fait un procès à la Fox pour réclamer 6 800 000 dollars. Donc on n'en finit pas. C'était voilà. Et un an après, les poursuites sont abandonnées. Et le 20 juin, Marilyn annonce la reprise du tournage. Bon, c'est sûr qu'il y a il y a des séances photos, la presse est là, parce que maintenant il va falloir redorer
1: son image.
0: Donc, mais le film ne se terminera pas puisque elle meurt dans la nuit du 4 au 5 août.
1: Alors, 1962.
0: On note sur le dossier suicide, mais certains diront assassinat politique. Pourtant, c'est surprenant qu'elle se soit suicidée pour certains, car DiMaggio et elle évoquaient un remariage et une date était même arrêtée, le 8 août 62. Mais le 8 août, c'était le jour de son enterrement.
1: Lors de l'enterrement de Marilyn Monroe, il me semblerait que DiMaggio avait limité le nombre de personnes.
0: Oh, il n'avait pas que limité, c'est-à-dire Marilyn est inhumée le 8 août au Memorial Cimetière de Los Angeles. Et DiMaggio avait donné l'ordre formel qu'aucun des amis hollywoodiens de Marilyn ne soit présent, car il les rendait responsables de sa mort. Pas de journaliste, pas de photographe, tout le monde était tenu à l'écart, même Arthur Miller, qui était à Paris, était resté à la maison. Le service religieux a eu lieu dans la plus stricte intimité, il y a eu 31 personnes. Alors il faut noter que la cérémonie commença avec les accents de la 6e symphonie de Tchaïkovski et elle prit fin avec l'un des airs préférés de Marilyn, Over the Rainbow, interprété par Julie Garland.

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5: Bonjour et bienvenue dans mon émission De la lumière au grenier. Au programme du rock, de la soul, un zeste de chansons françaises et de world music, des sons vintage, des nouveautés et les grandes et petites histoires qui font la rock culture. Cette semaine, nous verrons que le rock anglais existait avant les Beatles.

C'était Donny Lonergan dans Cumberland Gap, une chanson enregistrée à la fin des années 50 par ce musicien écossais dans un genre dont il sera une des figures emblématiques, le skiffle. Le skiffle est né dans les années 20 aux États-Unis, mélange de jazz et de folk primitif, il va séduire la jeunesse anglaise. L'énergie communicative de Donny Lonergan encourage une génération entière à s'essayer à la musique et grâce à lui, le skiffle devient un phénomène culturel majeur. À titre d'illustration, c'est Donny Lonergan qu'on entend dès les premières minutes de l'excellent documentaire Becoming Led Zeppelin, sorti il y a quelques semaines et qui retrace la genèse de ce groupe mythique. Jimmy Page, le guitariste fondateur, y explique comment, jeune adolescent, il a été électrisé par la pure énergie du skiffle de Donny Lonergan et comment la découverte de cette musique, et bien sûr celle du rock'n'roll, a transformé sa vie et guidé sa destinée. Outre son énergie et sa nouveauté pour les jeunes britanniques, ce qui les attire dans le skiffle, c'est son instrumentation rudimentaire. Une guitare à quelques cordes, une planche à laver pour faire le rythme et une contrebasse à une corde de fabrication maison le rend accessible à ces gamins nés dans l'après-guerre d'un pays ravagé par les bombardements nazis. Et Jimmy Page ne sera qu'un exemple parmi d'autres comme ces jeunes gamins de Liverpool qui formeront leur premier groupe de skiffle, les Quarrymen, dans leur cours d'école. Et si les ados se passionnent pour le skiffle, les plus grands préféreront un autre genre venu également d'outre-Atlantique, à mi-chemin entre le rock'n'roll de Bill Haley et le swing de Glenn Miller. Une sorte de jump blues popularisé notamment par Louis Jordan et qui n'oublie pas que pour ses amateurs, le rock est avant tout une musique pour danser et faire la fête. Une vision du rock pas si éloignée d'ailleurs de celle qui à la même époque débarque dans les caveaux de Saint-Germain-des-Prés et qui nous vaudra ses premières adaptations en français. Une vision festive, parodique et un brin méprisante dans lequel se feront remarquer Boris Vian ou Henri Salvador chez nous. En Angleterre, ce genre sera popularisé par l'actrice et chanteuse Diana Dacre, sorte de Marilyn Monroe british, qui nous chante « Rock a Boogie Baby ».

Mais l'Angleterre de cette fin des années 50 va également avoir ses chanteurs de rock pur et dur qui s'inspireront de leurs homologues d'outre-Atlantique. C'est le cas de Tommy Steele qui vient de nous chanter Rebel Rock, un titre qui a bien saisi l'esprit de rébellion qui anime les Presley, Eddie Cochran ou Gene Vincent. Pour illustrer cette volonté de se débarrasser du carcan des conventions de la bonne société britannique, les apprentis rockers choisiront des noms de scènes évocateurs. Ainsi, Reginald Leonard Smith se fera connaître alors qu'il est encore teenager sous le nom de Marty Wilde, Marty le Sauvage. Et il sera accompagné des Wildcats, les chats sauvages qui inspireront certainement un certain Dick Rivers par chez nous. Et Marty Wilde sera un des seuls de cette première génération de rockers british à survivre à l'arrivée des Beatles, car il aura l'intelligence de faire évoluer sa carrière au fil des décennies. Ainsi, dans les années 70, il se réinvente comme compositeur, écrivant des chansons à succès pour sa fille Kim Wilde, qui deviendra une icône de la pop des années 80. Mais pour l'heure, c'est le tout jeune Marty Wilde qui nous chante son hymne Wildcat.

Après Marty le Sauvage, c'était Billy le Furieux qui vient de nous chanter That's Love. Billy Furry, de son vrai nom Ronald Wycherly, sera une autre de ces stars adolescentes de la fin des années 50. Il sera même considéré comme l'équivalent britannique d'Elvis Presley en raison de son charisme et de sa voix sensuelle. Même si dans la chanson que nous venons d'écouter, c'est plutôt le style de Buddy Holly qu'il semble vouloir imiter. Autre point qui caractérise Billy Furry, c'est que contrairement à de nombreux artistes de son époque qui reprennent les tubes venus d'Amérique, Billy Furry écrit une grande partie de ses propres chansons. Mais la vraie star du rock anglais en ce début des années 60 est le seul qui va réellement survivre à l'émergence du Swinging London et qui à 84 ans reste un chanteur actif et adoré par le grand public, c'est Cliff Richard. Il débute en 58 avec Move It, qui est considéré comme un des premiers véritables morceaux de rock'n'roll anglais, et accompagné par son groupe The Shadows, il enchaîne les tubes dans les années 60 et sera évolué avec les tendances musicales dans les décennies suivantes. Bien sûr, il va s'éloigner du public rock de sa jeunesse, mais deviendra le gendre idéal pour les ménagères britanniques, et avec plus de 250 millions de disques vendus, Sir Cliff Richard est l'un des artistes les plus prolifiques et les plus respectés de l'histoire de la musique britannique. Il nous chante Do You Wanna Dance dans la lumière au grenier, un classique du rhythm and blues signé Bobby Freeman.

Et si les Shadows vont démarrer comme accompagnateurs de Cliff Richard, ils vont également triompher sans lui avec la chanson Apache que nous venons d'écouter. Un morceau instrumental que le groupe britannique va sortir en 1960 en écho à la mode surf rock qui débarque au même moment sur la côte ouest des États-Unis. Avec ses mélodies qui évoquent une ambiance western et rend hommage aux Indiens d'Amérique, le morceau Apache rencontre un immense succès dans de nombreux pays, devenant ainsi le premier tube à réellement traverser la Manche pour s'imposer overseas. Pour terminer cette évocation du rock british d'avant les Beatles, il est important d'évoquer également des personnages qui vont marquer en profondeur l'évolution de la musique populaire britannique et lui permettre d'établir rapidement cette singularité qui en fera autre chose qu'une simple copie des pionniers du rock américain. Ils s'appellent Alexis Corner, Cyril Davis ou John Mayall. Ils sont un peu plus vieux que leur futur et glorieux successeur et ils sont passionnés de blues. Ils vont fonder à la fin des années 50 des groupes comme Blues Incorporated ou les Blues Breakers qui deviennent une véritable école pour de nombreux musiciens destinés à marquer l'histoire du rock et du blues. Parmi les artistes passés dans ces centres de formation, Mick Jagger, Keith Richards et Brian Jones qui formeront les Stones, Eric Clapton, Jimmy Page qui formera Led Zeppelin, Rod Stewart, Mick Fleetwood et John McVie, les futurs Fleetwood Mac, ou Jack Bruce de Cream, pour ne citer que les plus fameux. Ces précurseurs sont moins connus que tous ceux qui auront su faire fructifier leur héritage dans les années 60 et 70, mais le thème du jour me permet de leur rendre un hommage en concluant avec Alexis Corner qui nous chante un classique du folk blues, County Jail.

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1: Ce petit gimmick musical introduit notre rubrique consacrée à nos bacs à vinyle, l'occasion de découvrir ou de redécouvrir quelques pépites oubliées. Et cette semaine, je vous emmène dans les rues de Calcutta. Streets of Calcutta est en effet le titre de la chanson à suivre, extraite d'un album datant de 1975 et signé Ananda Shankar. Ce musicien indien, neveu du maître du sitar Ravi Shankar, est connu pour son mélange novateur de musique traditionnelle indienne et de rock psychédélique occidental. Dans les années 70, après un séjour aux États-Unis, il côtoie des artistes comme Jimi Hendrix. Il sort un premier album qui contient principalement des reprises audacieuses des Stones et des Doors, réinterprétées avec le sitar et des sonorités électroniques. En 1975, il remet ça avec ses propres compositions, principalement instrumentales, comme ce captivant Streets of Calcutta.

Sans transition, nous passons de Calcutta à Austin, Texas, avec The Fabulous Thunderbirds. Ce groupe de blues rock formé en 1974 par le chanteur et harmoniciste Kim Wilson et le guitariste Jimmy Vaughan, frère de Stevie Ray Vaughan, développe un son puissant et authentique entre blues, rock'n'roll et rhythm and blues. J'avoue un petit faible pour ce groupe qui ne se prend pas au sérieux et je ne rate pas l'occasion de compléter ma discothèque chaque fois que je trouve un de leurs albums dans les bacs. Le dernier que j'ai récupéré date de 1980 et j'en ai extrait pour vous ce boogie abrasif Sugar Coated Love.

Avec ce jingle, nous lançons une rubrique de notre émission consacrée à la musique du 21e siècle. En effet, je vous propose d'évoquer chaque semaine les chansons que nous écoutions il y a 10 ans et il y a 20 ans, soit le meilleur des années 2005 et 2015. Et cette semaine, c'est du lourd, du numéro 1 des ventes avec Stereophonics. Ce groupe originaire du Pays de Galles apparaît au milieu des 90s dans la foulée de la vague Britpop et il va monter en puissance tranquillement en proposant un bon mix entre rock alternatif et rock traditionnel britannique. Au fil du temps, il va mettre une dizaine de singles dans le top 10 des charts anglais et en 2005, c'est l'apothéose avec cette chanson Dakota qui atteint le number 1 et se vendra à plus de 10 millions d'exemplaires dans le monde.

En 2015, la Britpop n'est plus qu'un lointain souvenir et la chanteuse numéro 1 est Adèle, qui triomphe avec son troisième album dont le titre 25 n'est rien d'autre que l'âge de la chanteuse au moment de son enregistrement. Cette année-là, Adèle devient à nouveau l'artiste ayant vendu le plus de disques dans le monde, comme en 2011 et en 2012 où elle avait gagné l'Oscar également en interprétant la chanson du film Skyfall. Mais au-delà de tous les records de vente ou de recettes, ce qu'on va retenir de ce troisième opus signé Adèle, c'est la performance vocale qu'elle nous propose dans cette ballade devenue un classique des concours de voix, Hello.

Mais voici le moment des nouveautés. Cette semaine, nous démarrons avec un album signé du musicien belge Martin De Volder. C'est le quatrième qu'il sort sous le nom de Warhouse et depuis la séparation de son précédent groupe Balthazar. Ce disque s'appelle Karaoke Moon et il propose un univers riche en sonorités et aux ambiances douces amères où on croise souvent les fantômes de Leonard Cohen, Lou Reed ou Serge Gainsbourg. La chanson à suivre s'appelle I Want More et je vous rappelle le nom du groupe, Warhouse, chaudement recommandé par Tonton JC.

Pour la dernière nouveauté de la semaine, nous filons plein est jusqu'à Minsk, capitale de la Biélorussie, d'où nous vient le groupe Molchat Doma, certainement le groupe russophone le plus populaire dans nos contrées. Et comme au train où vont les choses, il faudra peut-être bientôt apprendre à parler russe, autant commencer tout de suite et en musique avec leur quatrième album intitulé Belaya Polosa. Musicalement, le trio reste fidèle à ses obsessions pour un post-punk sombre, quasiment gothique, très fortement influencé par le Depeche Mode des années 90.

Et voici la fin de notre émission et notre fil rouge consacré à Bruce Springsteen. Et aujourd'hui, c'est du lourd, avec le premier véritable tube de Bruce Springsteen, Angry Heart. Ce soul rock incandescent, pulsé par le sax baryton de Clarence Clemons, sera le premier single extrait de The River, l'album qui, en 1980, va faire exploser la popularité du boss auprès du grand public. Bien sûr, des mélodmans avertis avaient déjà repéré ce jeune chanteur plein de promesses avec ses précédents albums Born to Run en 1975 ou Darkness on the Edge of Time en 1978. Mais c'est vraiment avec ce double album The River et ce single Angry Heart que Springsteen va démarrer son ascension vers ce statut d'icône rock. C'est d'ailleurs grâce à ce premier succès qu'il va entamer sa première tournée mondiale qui le conduira pour la première fois en France et en particulier au Palais des Sports de Lyon le 24 avril 1981 pour ce qui reste pour moi un des concerts les plus marquants de mon adolescence. Angry Heart sera évidemment un des grands moments de ce concert et la chanson reste un classique live du boss. Un moment de repos pour lui puisqu'il se contente généralement de tendre son micro à la foule et d'encourager le public à chanter les paroles de la chanson dans une sorte de grand karaoké enthousiaste uniquement pulsé par la grosse caisse de Max Weinberg et le piano de Roy Beaton.

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